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0: ces gars?
1: Non.
0: Qui ça l'a gagné, ces gars?
1: Bah, c'est misogyné, depuis qu'on n'est pas là.
0: Mais alors, la réunion?
1: Ça nous a fait content. On ne peut pas gagner tout le temps. C'est la loi du sport, comme on dit. Il n'avait même pas ni la télé, ni la radio, là. Mais veille l'année prochaine, quand Anicette sera là.

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0: Donc ici, tu as juste un petit bois, là. Juste, on n'est vraiment pas loin de l'entrée. Du coup, ici, c'est là, les lampadaires éclairaient pas du tout ici. Ça faisait vraiment une zone noire ici. Fait que tu avais un peu éclairage ici, un peu d'éclairage en bas. Mais là, quand tu arrivais là, tu étais dans le noir, juste à côté de l'entrée. Et du coup, des fois, il y avait 4-5 garçons, 4-5 garçons comme ça. Voilà quoi. Du coup, tu te mets là, tu vois, t'es dans le noir et puis tu vois un peu qui arrive, qui est là. Si c'est des gens que t'as pas envie de voir, tu t'éloignes discrètement, ils te voient pas. Tu peux déjà être un peu nu sans être trop exposé.
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0: On se connaît depuis 2019. Et on s'est rencontrés autour d'un atelier que j'animais à l'époque où j'étais salarié. Et c'était prendre soin de soi, prendre soin de ses partenaires quand on fait le choix de baiser son capote en 2019.
2: Ça a accroché quasiment dès le moment où on s'est rencontrés, quoi. Et une complicité qui a commencé.
0: Nos premières rencontres, nos premiers dates ensemble, on se calait, ils venaient à la maison, petit pack de bière. On jouait, on discutait, on jouait ensemble, on buvait des bières tout en répondant sur les applis, les sites aux sollicitations. Et puis des fois, il y a quelqu'un qui vient et du coup ça fait un trio. Ou alors, je suis chez moi en train de draguer, lui il est au boulot, il est 17h, il y a un mec qui vient à la sortie du boulot pour coucher avec moi et je lui envoie un petit texto, je suis avec un gars, si tu veux passer chez moi.
2: Dès le début qu'on s'est rencontrés, je me suis dit « Ah mais c'est pas totalement un garçon ». Pour moi ça c'était flagrant en fait. Et assez rapidement, elle fait sa transition. C'était un moment de... vraiment de grande nouveauté pour moi parce que je m'étais jamais imaginé en fait relationner avec une femme trans. Comme moi là-bas je suis vraiment branché mec. Donc c'était ça aussi, cet inconnu que je savais pas comment ça allait se passer. Et puis cet étonnement de me dire waouh, mais elle me plaît toujours autant en fait. Et avec ce côté, oui, un peu marrant de moi, j'ai transitionné il y a plus de 20 ans. Et donc elle qui transitionne pendant le confinement. Donc c'est ce truc marrant où souvent, ça lui arrive souvent d'oublier que je suis trans.
0: C'est un mec qui a la quarantaine passée. C'est un garçon très vieux, viril physiquement, très poilu, avec une barbe, tête rasée, chauve. Un mec trans qui a développé une grosse culture PD, quoi. Tout un imaginaire sexuel et porno qui l'a enrichi. Je pourrais dire que c'est un passionné du cul. C'est ce qui m'a beaucoup plu aussi chez lui.
2: Et on avait des fantasmes sexuels très très similaires. On avait vécu des expériences sexuelles très similaires. C'était quelqu'un qui était vraiment... j'allais dire vraiment pédé dans le sens aussi que je pouvais connaître. On avait un peu eu les mêmes lectures.
0: Aussi, on s'est aussi rencontrés autour de stratégies de santé sexuelle commune et du multipartenariat. Ça, c'est clair. Le plaisir d'aller cruiser ou draguer sur les applis. Et du coup, ouais, des moments assez chouettes qui m'ont fait beaucoup de bien dans ma sexualité. C'était la première fois que je vivais une sexualité avec un partenaire régulier et qui se développait, du moins qui prenait des formes très différentes. Et c'était super plaisant, ça.
2: Je me sens vraiment dans une dynamique très égalitaire avec cette personne. Donc j'ai envie de continuer à fréquenter cette personne et j'en tombe amoureux. Comme on dit, c'est l'amour de ma vie actuelle. Pour moi, être avec elle, c'est vraiment essayer de faire cet exercice, de vraiment me mettre à nu en fait avec quelqu'un, arriver à me dire je suis avec quelqu'un avec qui je peux vraiment essayer en fait de me livrer en fait, même si c'est pas toujours facile.
0: n'y a pas que ça dans notre histoire. Il y a aussi une histoire amoureuse et sexuelle et un couple, quoi.
2: Une espèce de compagne de route rencontrée par pur hasard et on s'accompagne l'un l'autre dans une très grande confiance dans ce qu'on peut partager l'un à l'autre.

0: Hop, voilà le petit trou.
1: C'est longtemps que je ne suis pas allé.
0: C'est sur cette terre que je m'étais fait sucer par un mec qui avait pris un bonbon à la menthe extrêmement fort, juste avant de me sucer. Et du coup, ça m'avait fait des sensations assez incroyables.
1: Ah ouais, le trou là.
0: Il y a un trou ici aussi.
1: Ouais.
0: C'est plus du tout entretenu. À l'époque, on pouvait descendre un peu. Voilà. C'est quand même pas très discret. Et sinon, il y a le à l'autre bout. Et là, bon, on voit quelques emballages de capotes. Mais voilà, pas grand-chose. C'est aussi pour ça que ça, j'ai surpassé. Il n'y avait pas trop d'activité, peut-être de notre histoire. Qu'on a fait, ou alors quand on lit un peu les commentaires, il y a plein de lieux en fait qui ont été, c'est quasiment dans toute la France quoi, plein de lieux quoi, les gens témoignent que c'était vivant, et depuis qu'ils ont mis soit des gros rochers devant les parkings, soit qu'ils ont tout rasé, soit voilà.
2: Soit la police qui vient verbaliser pour stationnement ou juste pour intimider
0: les passants. Après là, qu'il y a encore des clients à la fellation gratuite. Voilà, on voit, avec la nôtre, ça fait 4 véhicules, donc que des garçons seuls.

0: Moi j'ai commencé en lieu commerciaux, même si j'allais dans les lieux gratos et ou 5 euros. Non, je crois que c'était gratos et il y en avait un autre à 5 euros. Et c'était en 2003, quand je vivais à Paris. Ouais. Et la toute première fois que je suis allé dans ces lieux, c'est j'avais un partenaire, un sex friend, et du coup j'ai dit mais vas-y, sors-moi. Donc j'ai été accompagné la première fois. C'est moi qui l'ai tanné pour qu'il m'emmène. Je dis oh, tu sais, je suis blasé d'aller là-bas et tout. S'il te plaît, oui, j'ai. Bon, ok. Ok, tu veux? Allez, je t'emmène. Et on arrive dans la backroom en bas. On s'est pas arrêté boire un verre à l'étage, hein. On est allé dans la backroom, mais là, ça a été. C'était fou, quoi. C'était fou. J'avais mille fois imaginé, mais jamais pu me représenter ce que c'était, ce mélange des odeurs, des cordes, tout ça. Puis cette sexualité-là, quoi. Enfin, je. Et puis c'était à Paris, il y avait quand même une population plutôt jeune par rapport à certains lieux qu'on. Et du coup là il y avait deux Nuski qui étaient en train de se prendre un skin. C'était fou quoi. C'était, tu vois, 2003, beaucoup de crâne rasé dans le milieu. Une esthétique très. C'était ouf quoi. Il baisait sans capote en 2003, t'imagines. J'étais là, voilà. C'était tellement d'interdits en même temps, tellement de trucs que je voyais. C'était fou quoi. Un niveau d'adrénaline de fou, quoi. Enfin, il y avait tout plein de flux qui se mélangeaient en moi, de peur, d'interdit, de tout ça, enfin. Puis mon sex-friend était très beau aussi. 1m90, il boitait un peu, tu sais, il avait un petit problème à la hanche. Très fin, tout dégingandé. Pour moi, la sexualité est beaucoup plus simple là-dedans que. Bon, il n'y avait pas Grindr, il n'y avait pas tout ça. Il y avait MSN. Et c'était vraiment beaucoup plus simple. Donc après, c'est ça qui m'a emmené. C'était le désir de rencontrer des garçons. C'était ça. Et puis le fait que j'étais pas du tout à l'aise avec la drague, la séduction, tout ça. Donc, du coup, là, au moins, j'accédais à ma sexualité. Ma sexualité pour laquelle je m'étais battu d'avoir, de pouvoir vivre, quoi. Je pars de loin dans la sexualité, hein. J'ai pas été élevé par une famille catho, mais ça y ressemble en version athée, quoi. Donc, ce rapport au corps, il était pas simple à acquérir, quoi. À m'autoriser, quoi. Donc c'est. Ouais, je me souviens que de bribes, quoi, de couleurs, de trucs, de. Puis la tête de ces deux gars, et le troisième, quand il relève la tête, comme ça. Ouh, qui était beau comme des cœurs. Pas de bêtises, cette table, elle était derrière toi, elle était de l'autre côté, là où il y a les ronds, c'est le truc. Elle était de ce côté-là, et sur cette table, j'ai fait j'ai réalisé un de mes fantasmes, et c'était, je suis arrivé vers 11h le soir, et j'étais en short de sport, sans culotte, rien, juste avec une veste zippée. Et du coup, je suis arrivé, je suis passé devant le petit bois là, j'ai croisé quelques regards, je suis monté. Je suis monté en haut là, des fois il y a des gens qui attendent. Je suis redescendu, donc il y a du monde qui commençait à bouger, qui a rebougé à chaque fois qu'il y a quelqu'un qui rentre. Souvent il y a des mouvements à nouveau, quoi. Surtout quand t'as moins de 40 ans, quoi. Et du coup, je suis venu, je me suis mise à plat ventre sur la table comme ça, j'ai baissé mon short et j'ai attendu, quoi. Et voilà, mais c'était la première fois vraiment que je me mettais à dispo comme ça, dans l'inconnu. Voilà, avec du monde autour, et c'était un de mes fantasmes, et voilà. Parce que ce que moi je venais chercher dans des zones comme ça, c'est plutôt de réaliser certains de mes fantasmes, comme l'exil ou pas mal de choses, et notamment ça, une mise à dispo, ça a été moi. Voilà, j'avais le cœur, il me décollait la cage thoracique de la tête, ça m'a déjà. J'étais. Voilà, et je me dis pas la suite.
1: Et toi, là ?
2: J'avais 15 ans et j'avais repéré qu'il y avait un lieu de drague, en fait, dans un parc, pas trop loin de chez moi. C'était une espèce de grotte artificielle, près d'un mini lac, et j'avais remarqué il y avait des préservatifs, des mouchoirs par terre. Et j'y pensais, et du coup j'ai attendu qu'on me retire mon appareil dentaire. Et j'y suis allé un soir, quand mes parents étaient partis en week-end, j'y suis allé, enfin, c'était ce truc de... Ce désir en fait, ce désir d'approcher des garçons, de coucher avec des garçons, et ce truc d'avoir cette peur et cette excitation, ce truc de se sentir en feu en fait, mais d'être terrorisé, surtout que j'avais pas mis mes lunettes alors que je suis myope, et du coup je voyais pas spécialement. Donc tu vois, le mec s'approche et puis tu dis « Ah ben, j'ai pas du tout envie qu'il m'approche en fait. » Je me souviens, je vais un peu dans la grotte, tout ça, il y a un mec qui m'aborde. C'était un jeune, il m'avait dit qu'il avait 21 ans après. Et donc il me demande « Qu'est-ce qui m'intéresse ?» Je lui dis « Ah, j'ai jamais sucé de mec. » Et du coup, on est allé dans un coin du parc, tout ça. Je sais pas si c'est du courage, c'est un peu ce truc où tu te dis mais j'ai ce désir en moi et donc j'y vais. Même si ça s'est pas toujours très bien passé, même si a posteriori, des années après, je me dis mais je sais pas comment en fait j'étais vu par ces gars, parce que je me dis j'avais l'air du coup très, très jeune en fait. Tu vois, je sais pas quel était le désir en fait des garçons pour moi. Il y en a certains avec qui j'ai pu discuter, il y en a deux, trois qui j'ai pu dire que j'étais trans. Tout doit dire, il y avait que ça, j'avais très envie en fait, très envie de garçon. Je voyais pas d'autres alternatives de toute manière. J'étais trans au lycée, collège-lycée, j'avais pas spécialement d'amis. J'avais tenté de me rapprocher de l'assaut LGBT local, mais ils savaient pas quoi faire en fait. Qu'est-ce que tu fais d'un ado trans et gay à la fin des années 90. Donc j'étais beaucoup resté dans mon coin, et surtout que pour les médecins, on disait « Ah ben les hommes trans, c'est extrêmement rare ». Ils disaient « une personne sur 100 000 ». Et moi j'étais là « Ah ben dans la ville dans laquelle j'habite, il y a 100 000 personnes, donc du coup je suis seul en fait ». Pour les lieux en extérieur qui sont un peu agréables, ouais, ce sentiment de liberté, de plaisir en fait, de faire l'amour dans la nature, surtout s'il y a du soleil. Et encore plus si on est totalement nu, quoi. C'est vraiment comme si on était vraiment perdu dans la nature sauvage, seul au monde, avec juste quelques personnes autour, aussi dans une optique de sexe ou libertine potentielle. Ouais, je trouve ça assez fou, ouais, ce truc de pouvoir faire l'amour en pleine nature, sentir le soleil. Et du coup pouvoir faire des fois pouvoir crier, ou du coup des fois devoir se taire, ou pouvoir faire des trucs duro sans se soucier de rien, quoi.
0: Et du coup, en fait, tu t'arrêtes, tu regardes ce qu'il y a, tu te promènes, il y a quand même ce truc, voilà. Pourquoi aller se promener avec les hétéros au bord de l'eau alors que tu peux te promener dans une belle forêt avec des garçons et des gens qui ont cette culture de sexe et culture PD, quoi. Donc on va tout le temps à la plage naturiste parce que c'est moins violent visuellement,

0: Voilà, normalement on marche ici un petit kilomètre et on tombe, voilà. Et là en fait il y a des fils partout, tu vois.
1: Ma pratique du cruising était vraiment liée au fait d'être en couple. Et c'est vraiment quand on s'est rencontrés que très rapidement on est allé ensemble en sauna en particulier et puis en plage natte et sur les aires de repos.
0: Donc comme ça repousse.
2: Oui, oui. Hein ?
0: C'est pas pour chasser le PD, c'est vraiment pour trouver la dune.
1: Parce que moi, je trouve que ça me rassure en fait beaucoup plus d'y aller avec une autre personne. Du coup, je me repose beaucoup sur elle quand on est sur les lieux en extérieur pour faire le premier pas. Parce que je me dis, ah, elle connaît mieux les codes. Et puis, à la base, je suis le genre de personne qui fait de l'anxiété sociale. Donc, je vais avoir du mal à aborder les gens, me lancer. Donc c'est très c'est plus facile pour moi de me reposer sur quelqu'un d'autre pour commencer à faire les approches en fait sur un lieu de drague. Et ça fait aussi du coup si on est deux, c'est-à-dire qu'on peut commencer à être sexuel l'un avec l'autre et ce qui peut amener à ce que d'autres personnes en fait se joignent à nous aussi.
0: Et là il y avait eu un gars là qui était venu. C'est le parking.
1: La première fois, on était rentrés ensemble en fait dans le lieu, dans la mini forêt. Et en effet, je crois pas qu'on avait couché avec, avec des mecs.
0: Non, non.
1: C'est ce truc où des fois, en fait, en effet, on est ensemble et on commence du sexe ensemble et ça attire un ou des mecs. Et des fois, on commence du sexe ensemble et il n'y a absolument rien qui se passe.
0: Bah là, il y avait un gars qui était venu, mais on n'avait rien fait avec lui.
1: Ouais.
0: Ça ne nous plaisait pas.
1: Ouais.
0: Donc il y a eu ça quand même assez vite. Après, il y a eu le confinement, là, c'était mort. Puis après, sortie de confinement, je crois qu'on est allé à la plage ensemble, qu'on a fait...
1: On était allé en sauna ensemble à une époque où on s'était dit, il faut pas qu'on couche ensemble.
0: Oh, oui.
1: Et du coup, c'était le truc où on s'était dit, mais est-ce que c'est crédible, en fait, d'aller au sauna ensemble en se disant qu'on va pas coucher ensemble.

0: toujours, tu croises toujours des gens qui y vont, des gens qui repartent. Comme ça, on se croise. Alors du coup, on est quand même sur des. Sur une échelle d'âge assez élevée. Hein. Très régulièrement, t'avais. Enfin, pas à chaque fois. Hein. Tu auras des gens de la trentaine. Au début, il y avait quelques couples hétéros aussi. Normalement, au début, là-bas. Donc là, ça correspond à ici. Et puis plus t'avances, plus c'est gay. Donc, il n'y a plus du tout de mixité de genre. Sauf quand je viens. Et du coup, après, il y avait quand même pas mal de gens, la trentaine, la quarantaine. Mais sinon, on est sur au moins la moitié qui ont plus de 50 ans. Et un bon quart qui a plus de 60 ans.
1: Bonjour.
0: Bonjour.
2: J'aime beaucoup en fait voir l'un et l'autre sexuel avec d'autres personnes, nous-mêmes nous montrer à d'autres. Donc, ça a été, on a eu une période où on est allé à plusieurs endroits comme ça, ou sur une plage nette.
0: Oh, l'exhibe à Kerema là qu'on a fait. Mmh. Ouais, même, nous on fait l'amour en exhibe. On était dans des dunes là qui sont assez folles. C'est un endroit avec une belle richesse ornithologique. Et du coup, on était posés. Il n'y avait pas grand monde ce jour-là, parce qu'on arrive souvent tard, parce qu'on n'aime pas trop le soleil, le gros cagnard. Bon, on se caresse tout le temps hein, quand on est à poil, même quand on est habillé. Il y a un mec qui vient, qui passe un peu, et du coup, il nous dit « Non, j'ai pas envie de... » Du moins par geste, hein. « Non, j'ai pas envie de participer. » Et du coup on a fait l'amour, et c'était trop bon quoi. Et le mec restait et d'être regardé comme ça, d'être offert à quelqu'un qu'on connaît pas et qui était plutôt plaisant hein, en plus. Hein. Donc, du coup c'était super super excitant et je crois que j'avais jamais fait ça avant. Hein, genre, avec que des personnes qui me plaisent et le public oui. Et la personne avec qui je fais l'amour et puis cette connivence de partenaire amoureux et voilà et le mec en partant nous avait fait un petit pouce en l'air comme ça avec un grand sourire et tout une fois que j'avais joui quoi que j'avais hurlé même. Et du coup, le mec avait fait un petit pouce comme ça, super et tout. Enfin, vraiment, c'est une très belle relation sexuelle aussi, cette exhibe, ce truc-là, quoi.
2: Je pense que souvent, ça se voit, en fait, qu'on est attaché l'un à l'autre. Et qu'il y a beaucoup de gens, je pense, à qui ça plaît, en fait, de voir dans des lieux de sexe, en fait, des choses qui peuvent être vraiment de l'ordre de l'amour et de la douceur et de la complicité. Quelque chose de moins désincarné que ce qu'ils peuvent voir à d'autres moments, quoi.
0: J'ai fait une transition donc de pédale à transmeuf et du coup je me considère toujours comme pédale, j'ai toujours une sexualité pédée, ma sexualité elle a pas changé, bien que quand même un petit peu, mais par contre voilà, je suis plus du tout considéré par la plupart des gens comme pédé quoi.
2: Avant sans transition, il y avait ce côté très confortable de « je vais en sauna, je fais déjà partie du coup de ce monde sexuel gay là. C'est, je suis déjà avec quelqu'un, je suis déjà avec un garçon et on va en inviter d'autres en fait à nous joindre. » Ça, je trouvais que ça, en y repensant, je me dis « ah ça m'aidait à me fondre dans la masse » ou pareil, j'étais pas juste un mec trans, j'étais mec trans déjà avec quelqu'un.
0: Il y a quand même une vision qui est partagée entre lui et moi, qui est la sexualité comme culture, quoi. Quand je dis une culture PD ou PD, c'est des pratiques sexuelles, des dynamiques sexuelles quand même, quoi. Je peine à imaginer une culture PD sans cette sexualité, quoi. Sans, j'ai besoin de défendre l'idée que la culture PD est une culture sexuelle, quoi. Avec des actes sexuels, des pratiques sexuelles et des techniques sexuelles. Et du coup, si je défends ça, c'est que être PD, c'est une identité et puis des pratiques, bah, moi, je vais me faire complètement effacer de ça et je pourrais plus défendre le fait que j'ai légitimité à continuer à dire à des garçons PD que je les désire et que si ça le fait, bah, on pourrait coucher ensemble et avoir du sexe ensemble. Or, si ça devient qu'une identité de garçon qui kiffe des garçons, eh ben, moi, je m'identifie plus comme garçon. Je m'identifie comme pédale, comme PD, comme pédale hormonée. Et, mais du coup, bah, ça me fera, ça m'effacera et voilà.
2: On est retourné en sauna l'été du déconfinement. Et commencer à apparaître ce questionnement sur est-ce qu'elle va être acceptée en sauna gay. Et c'était se demander un peu à quel degré de transition physique, quel degré d'androgynie ou non, de féminité ou non, va être acceptée en fait dans un sauna. Et pour moi, la question se pose moins une fois qu'on est rentré à l'intérieur, mais plus à l'entrée en fait, comment l'employé va réagir. Et il y a juste une fois où dans un sauna à l'entrée à Clermont, le gars nous a dit « Ah, mais vous savez que c'est un jour que ça réserve aux garçons. » Je pense que c'était encore à une époque où elle ne se rendait pas compte en fait, qu'elle pouvait être perçue en fait, comme une meuf cis. Et donc, c'était bah, de dire au gars bah, « Oui, nous, ça nous intéresse en fait, ce que vous nous proposez, ce que vous nous dites. Et puis, voilà, je suis trans, tout ça.
0: Plus ça allait, plus mon corps changeait. Et donc du coup, là, ça a posé des questions sur justement ce... On devenait deux personnes trans et donc du coup, ça créait des enjeux différents que deux PD6 ensemble, quoi. Un PD stealth, un PD trans qui passe, du moins, et un PD6, quoi.
2: Peut-être aussi que... Avant qu'elle transitionne, donc il y a moi qui étais trans, c'était juste moi qui étais trans, donc j'étais plus l'objet de curiosité. Et du coup, là, on se retrouve à deux. Ouais, ça fait deux... ouais, ce truc, ouais, deux personnes qui convoquent des curiosités différentes. Ce truc depuis sa transition où t'as vraiment les mecs en fait qui vont venir mater, se poser juste à côté, mater, juste parce qu'ils ont vu une nana seins nus, quoi. Il n'y avait pas ça avant, c'est vrai, quand on allait à la plage avant qu'elle transitionne, ben voilà, c'était juste les interactions classiques, c'était pas du même ordre, c'était pas la même insistance, ouais, les trucs. Toi, moi, en tant que trans, bon, il y a des mecs, bon, qui me regardent, mais j'ai pas l'impression qu'il y avait ce truc insistant et plus violent, en fait, dans l'attitude, dans le comportement qu'elle peut subir, en fait. La dernière fois qu'on est allé en sauna ensemble, moi, j'ai eu une espèce de blocage, en fait, où je suis rentré dans un mode à me dire... Elle est avec un garçon, mais ce garçon, sans doute, ne doit être pas du tout intéressé par moi. Je vais pas les rejoindre, donc je suis allé m'isoler. Et j'étais pas bien, et puis... et ça m'a bloqué, en fait. Ça, c'était il y a quand, je sais pas, peut-être un an et demi, je saurais pas dire, deux ans, peut-être. J'arrive pas à imaginer, à débloquer un imaginaire autour de comment, en effet, continuer à... aller à deux sur des lieux de drague en extérieur ou en sauna et que ce soit satisfaisant pour nous deux, dans le sens à ce que je sois vraiment désiré et le bienvenu au lieu d'être juste la personne qui accompagne la meuf trans et si elle précise ah je suis avec mon mec, même si elle dit que je suis trans, ils comprennent pas, ils sont juste genre non mais c'est cool, oui ton mec il peut te baiser aussi pendant que je te baise. Et du coup c'est d'expliquer ben je suis un mec trans et que je suis passif aussi. Pour moi en fait je me dis ah mais là le gars, la manière dont il interagit dans la conversation, il cherche une meuf de toute manière, et je pense pas qu'il aura envie de moi qui ressemble enfin physiquement totalement à un garçon. Et donc je me bloque direct, j'essaye même pas quoi. C'est assez rare ces derniers temps qu'on est relationné avec une troisième personne, parce que je suis dans l'idée que ah, ça va pas marcher, on va pas trouver, ça va être que des mecs hétéros ou vaguement bi et qui vont pas être intéressés par moi aussi.
0: Du coup, de fait, là maintenant, actuellement, on est plus du tout dans cette dynamique de draguer à deux ou de cruiser à deux. Ça nous est arrivé hein, encore de s'arrêter sur une aire, tout ça ou tout, ou d'aller sur des plages, mais on est plutôt couple exhibe ou voilà. Bon, après, on s'est, il n'y a pas si longtemps, on s'est retrouvé avec un garçon dans les dunes, mais c'est. C'est pas quelque chose qui est dans les dynamiques où, d'avant, sur les deux, trois premières années où vraiment on a été. On se disait, bah allez, on va au sauna, ou on va ci, on va ça, ou on drague à deux, ou ah tiens, il y a un gars avec qui je discute qui serait intéressé de. Voilà. Et donc, du coup, bah ouais, ça n'empêche pas d'avoir une belle sexualité à deux. Et, du moins d'être très épanoui et de prendre énormément plaisir à deux. Voilà quoi. Mais bon, j'ai quand même fait. Du moins pour moi, ça a été un petit cap à passer de me dire bon, bah il y a plus ce truc à deux, chose que j'adorais quoi, aller débarquer sur une zone de baise assez horny ou assez timide et puis d'un coup. Que le truc monte et qu'on fasse des. Qu'on soit un peu au milieu d'un petit gangbang, d'un petit truc comme ça. Où c'est foufou de vivre ça avec son amoureux, quoi. Et j'aime beaucoup, quoi. Mais c'est fou, ouais, de vivre ça avec son mec, quoi. C'est la première fois que ça m'arrive.
2: Mais ouais, c'est une période de grand questionnement pour moi, en effet, parce que c'est vraiment quelque chose qu'on a fait régulièrement en couple. Et c'est ça qui est dommage, c'est pour ça qu'il faut qu'on retourne ensemble sur les lieux de cruising, les saunas. Parce que c'est vrai que souvent, on nous a plusieurs fois fait des compliments, en fait, en sauna ou autre, sur notre complicité, ce qui se dégage d'entre nous, en fait. Quand on fait l'amour ensemble et avec d'autres.
0: Les copains, c'est du fake et que c'est pour protéger la dune qu'ils ont tout parqué là.
2: Non, bah, c'est les deux quoi, c'est pour protéger la dune. En effet, et c'est aussi parce que t'as pas d'espace socialement acceptable pour avoir du sexe en public. Quoi. Enfin, en public, dans la nature.
0: C'est beau, ça a bien repoussé. Regarde les petites immortelles qui reprennent leur. Bon, ouais, ça sauve un peu la dune.

Ouais, c'est sûr. Hein. Moi, je reconnais la dune et vraiment, la dune était sillonnée, quoi. Mais autant que la partie surfeur à la torche. Hein. Les gens, ils coupent à travers la dune et à la fin, ça fait des sillons qui effritent la dune et tu vois le sable qui s'écoule comme ça, comme tu le vois là. Il y a toujours des belles pédales qui viennent là, hein, des vraies et tout. On en voit depuis tout à l'heure. Et voilà, ça consomme plus.

0: gris en fait. Attention, vous, vous arrivez en zone naturiste et voilà quoi, vous pourrez être exposé à des nudités ou des, voilà, des pratiques. Et voilà, mais en fait, non, il n'y a pas du tout cette tolérance-là, c'est chassé, chassé, chassé. Enfin, on a l'impression qu'on part complètement en arrière. Autant il y avait peut-être une tolérance avant, mais là c'est vraiment. Tous les lieux se font détruire, chasser, parquer, et même en niveau naturisme.
1: Même au niveau naturisme seul, même à mon petit niveau de quelques années, pareil, c'est les plages naturistes qu'on fréquente quand même très très fréquemment. En fait, on va se baigner que en plage naturiste. Mmh. Et on voit au fur et à mesure être de plus en plus rejeté, vraiment au fin fond de la plage, vraiment sur les cailloux.
0: Puis une grande tristesse de voir les lieux désertés, les lieux détruits par les services techniques d'une ville ou d'un département, et puis voir les chiottes automatisées, voir les grillages se poser, les grillages être détruits, les grillages être fermés, les grillages être détruits comme sur la Transbigouden. Enfin voilà, et voilà, tout ça a évolué quoi, dans un effacement et une disparition. Donc là, on est en haut de la côte et on vient de passer un talus. Et on est dans une allée couverte, toute petite, pas du tout entretenue pour la randonnée, mais en tout cas, pour, on voit qu'il y a encore de l'activité, il n'y a pas de branches qui poussent, il n'y a rien. Petite activité, il n'y a plus de capote par terre, peut-être, soit les mecs sont devenus propres, soit il n'y a plus beaucoup d'activité. Et voilà, donc là, il y a des belles branches sur lesquelles on peut s'appuyer, on est retiré. On n'est pas caché pour autant, c'est-à-dire que tous les mecs qui viennent là viennent voir s'il y a de l'activité, venaient voir s'il y avait de l'activité ici. De temps en temps, tu tombais sur quelque chose qui se passait, et puis des fois avec des garçons qui te plaisaient, et des fois des gens qui t'invitent. Donc pareil, ça se fait avec le regard. Tu restes à distance, quand la personne te voit, généralement elle te fait signe de venir ou pas. Ouais. Voilà. Et sinon tu montes avec la personne que t'as circulé un peu et que tu t'es exprimé, que ça s'est exprimé, que vous aviez envie de vous retrouver plus loin quoi. Voilà. Ici on peut tenir à 5-6, moi le maximum que j'ai fait c'est 4, mais ici on est assez proche généralement. Avec les bogues et tout de châtaigniers, on est. Moi, pour pisser, je mettais des pieds, mes genoux sur les chaussures du mec. Voilà. J'en ai fait beaucoup déjà. Et en fait, alors que sur un territoire, on sait que tout le monde sait que c'est un lieu où les homos se retrouvent. Et donc, du coup, tout le monde le sait. Enfin, personne ne va se promener innocemment là-bas, quoi. Ici, quand ils avaient beaucoup coupé, hein, le soleil donnait ici. Et du coup, j'avais mis ma serviette ici et j'étais comme à la plage, à poil, en train de bronzer. Les mecs passaient. Bon, j'avais levé personne ce jour-là, mais c'était assez excitant aussi.

0: Dans ces lieux-là, bah en fait, on expérimente sexuellement. On se dit ça me plaît pas, ça c'est, j'ai envie de chercher, ça pas, etc.
1: C'était vraiment très très très très varié en fait, les garçons avec qui j'ai pu coucher quoi.

Alors que quand je pense un peu au fantasme, au type de garçon idéal, idéaux que j'avais dans la tête, en effet, ça ressemblait pas du tout à ça. Au parc, c'était vraiment, ouais, qu'est-ce qui va se passer sur le moment? Et je fais avec les garçons qui sont présents, avec vraiment sans trop de critères d'âge ou de physique. Mais pour moi, ouais, ça jouait. Ça a joué pour me faire rendre compte que vraiment les hommes en fait ont des tas de types de corps très différents. Ah mais les mecs en fait, les gens normaux entre guillemets, ils sont vraiment pas musclés, ils ont vraiment pas le ventre plat. Et du coup j'ai pas à avoir honte en fait, à me sentir mal, pareil de pas avoir un ventre plat, d'avoir des poils dans le dos. Même sans rapport sexuel, c'était très décomplexant.

0: moi, les lieux de cruising en extérieur permettent à plus de gens, plus de corporalité, d'avoir accès au sexe. Les applis, en fait, on va sortir de chez soi ou recevoir quelqu'un chez soi. Faut se déplacer, prendre le métro ou la voiture ou aller à pied, traverser la ville, aller chez le mec, etc. Et du coup, ça fait que en fait, les personnes qui fréquentent les applis, bah, du coup, vont être beaucoup plus restrictives.
1: Et l'avantage que je trouve d'aller sur les lieux en réel par rapport aux sites web, aux applis, c'est que souvent les gens ils sont plus beaux en vrai, quoi. Je pense qu'il y a peu de gens qui arrivent à prendre une photo, qui les mettent en valeur. Tiens, on se dit souvent, mais les gars, ils envoient une photo de leur tête, mais on dirait des tueurs en série, quoi. Puis là, je trouve que la plupart des gens sont pas moches, en fait. C'est assez rare les gens que je trouve vraiment laids, vraiment, vraiment moches. Il y a quand même beaucoup de gens qui ont quand même un charme à un moment ou à un autre. Mais ça ressort pas forcément en photo.
0: Quand t'as un mec, la trentaine, qui est là, qui a sa pause de midi, qui passe sur la zone de drague et du coup qui est assez horny, il fait un tour, il voit que s'il y a des gens qui lui plaisent et puis au final bah il se dit le mec 55 ans là, du moins je sais pas quel âge il a, mais un mec qui serait beaucoup plus âgé, qui a 20 ans de plus que lui ou 25 ans de plus que lui et du coup qui est présent et qui lui plaît, et du coup bah au final il aurait pas daté sur l'appli, mais au final bah là il est là et puis du coup il a du sexe avec, et du coup je trouve que ça crée des dynamiques d'accès au sexe qui sont complètement différents. Quelqu'un qui n'est pas à l'aise avec la langue française, quelqu'un qui n'est pas à l'aise avec l'écrit, quelqu'un qui est... sur les sites, c'est pas du tout la même chose, quoi. C'est pas du tout le même accès, quoi. Et du coup, voilà. Et je trouve qu'en fait, justement, ces zones de baisse, c'est des zones de socialisation du sexe, dans le sens on partage du sexe, quoi. Si t'arrives et que tu fréquentes ce lieu assez régulièrement, bah du coup tu vas partager du sexe avec des gens avec qui tu partages pas forcément du sexe habituellement, et j'ai eu des super plans cul avec des mecs 55-60 ans ou quand j'avais la vingtaine, des gens de 45-50 ans, quoi, qui savaient baiser, qui sont respectueux et tout, et j'avais du bien meilleur sexe avec des daddies qu'avec des jeunes, quoi, qui en plus étaient souvent moqueurs ou très... Enfin, c'est dur quand on a un corps pas dans les canons de la masculinité, tu vois, et du coup, moi, j'ai été beaucoup plus respecté et bien baisé par des mecs de 45-50 ans à l'époque, quoi. Là où j'ai pu commencer à avoir ma sexualité en exprimant mon genre, ça a été souvent dans des lieux comme ça. Et je connais plein de trans meufs qui ont vécu ça. Et beaucoup de cross-dressers aussi qui peuvent vivre leur sexualité comme ça. Et c'est beaucoup plus facile que d'aller dans le bar LGBT du coin de ta ville, de ta petite ville, et d'arriver sapé. C'est pas évident, quoi. Donc c'est des lieux d'expérimentation aussi de toi et de tout ça, quoi. Quand il y a des mecs qui veulent... Donc là, on est plutôt à la sortie de l'espace. Et quand il y a des mecs qui veulent vraiment avoir de l'intimité, ils partent sur la partie haute, là, où on n'est plus vraiment sur la zone de drague. Mais on atteint la petite colline avec la forêt. Et il y a des endroits où tu peux te planquer. Voilà. Moi, j'avais repéré deux, trois trous. Mais ce que j'aime, c'est quand il y a du monde autour et que, voilà, je viens pas ici pour me faire un plan au pieu avec un mec, quoi. Sinon, de toute façon, on va chez lui ou chez moi, quoi. Et ici, là, je me suis mise en exhibe, là, où j'ai baisé avec un mec, plein de gars autour. C'était pas mal.
2: Bonjour.
0: Bonjour. Faut les faire durer, ces lieux, faut les défendre. Enfin, moi, c'est sûr, hein, j'ai rêvé, hein, tu vois, de PD qui se mettent ensemble et qui disent « Bah non, vous allez pas nous reprendre Crash Gwen, c'est bon, arrêtez de nous chasser, quoi. » Je veux dire, ce lieu, il est connu depuis les années 80, a priori. Et du coup, je sais personne, il n'y a pas d'habitants, il n'y a pas de... Voilà, on n'est pas dans une zone où il y a une école ou je sais pas quoi, ou n'importe quoi, juste... Puis ça se passe dans le bois, il n'y a personne qui est à poil sur le parking, sauf à 2h du mat, quoi. Ça m'est arrivé, voilà, quoi, mais On a toujours été chassés des lieux, mais là, quasiment tous les lieux se font raser, fermer, grillager, bétonner, foutre des gros cailloux à l'entrée des parkings. Donc non, ça fait partie du gros backlash contre tous les trucs LGBTI actuels, quoi. Comment on défend ça? Moi, j'avais rêvé hein, qu'on passe et puis on prenne les contacts des gens et on dit, bah voilà, on va faire une tribune, on va faire un truc, on va présenter un truc à la mairie, on va faire une tribune dans la presse locale et dire, bah voilà, on veut notre espace naturiste, on œuvre collectivement à ce qu'il y ait des bons comportements dans les dunes, qui ne soient pas sur l'exil non consenti auprès des passants du bord de côte et voilà quoi. Évidemment, je rêve de défendre notre patrimoine, quoi. Parce que c'est du patrimoine, tout ça, quoi. Et il est présent dans toute la France. Tu peux te dire que partout où il y a une ville, il y aura des zones de drague autour, quoi. Et là où il y aura des grosses villes, il y aura des... plus et des zones de drague beaucoup plus fréquentées, plus grosses, etc. Et souvent plus anciennes aussi. Partout, partout, partout, partout en France, il y a ces lieux-là, quoi. Donc, il y a un vrai patrimoine. Si tu habites en Creuse, je connais des endroits en Creuse. Si tu habites en Ardèche, je connais des endroits en Ardèche. Si tu habites... voilà, et c'est pas forcément les endroits les plus foufou, quoi. Mais en tout cas, il y a une survivance de ces lieux-là et ça a été développé partout. Partout, il y a des homos, des bisexuels, des garçons qui ont envie de relationner avec des garçons, des transmeufs, des travestis, des crossdressers. On est partout, donc partout, il y a ça.
2: C'était Derrière les dunes, un documentaire sonore de Nils Loret. Mixage, Étienne Gracianette. Illustration, Lazare Lazarus. Avec le soutien de la SCAM, Brouillon d'un rêve sonore, La Culture avec la copie privée et de 42 contributeurices au financement participatif. Merci à Fanny Dujardin, Alice Le Filleul et Marc-Antoine Granier pour leur écoute. Et bien sûr, merci aux deux flamboyantes pédales de ce documentaire pour la joie, la confiance et les moments partagés. Paris, février 2024.

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0: Bienvenue dans l'univers de la santé mentale, ce monde passionnant et surprenant, miroir de nos peurs et nos méconnaissances. Afin d'en savoir plus sur le trouble borderline, et en particulier ses symptômes, j'ai le plaisir d'accueillir Madame Juliette Salles, psychiatre à l'hôpital Purpan de Toulouse. Bonjour Juliette, pouvez-vous nous présenter en préambule les différentes responsabilités que vous exercez en tant que psychiatre dans cet hôpital ?
1: Bonjour Michel, donc moi je suis psychiatre au Centre Hospitalier Universitaire de Toulouse. Je suis professeur de psychiatrie. Je dirige le service de psychiatrie d'urgence de liaison du CHU, du Centre Hospitalier Universitaire. Et dans le service, il y a une unité qui est dédiée en fait à la prise en charge des patients qui souffrent d'un trouble de personnalité borderline et qui développe une approche de psychothérapie spécifique pour ce trouble.
0: On parle de plus en plus du trouble borderline, aussi connu sous l'acronyme TPL, c'est-à-dire trouble de la personnalité limite. Est-ce que c'est une nouvelle maladie ? Est-elle fréquente dans la population ?
1: Alors, ce n'est pas une nouvelle maladie, c'est une maladie qui existe depuis plusieurs années, qui est référencée dans les manuels diagnostiques depuis vraiment plusieurs décennies. C'est une maladie qui est fréquente, qui touche à peu près, selon en fait, les études, 1 à 2% de la population. Donc, c'est aussi fréquent que le trouble schizophrénique. En réalité, mais c'est une maladie qui était historiquement moins connue et pour laquelle les prises en charge avaient été moins développées sur les dernières décennies.
0: D'accord. Et cette maladie, est-ce qu'elle est correctement diagnostiquée ou beaucoup de gens passent à travers les mailles du filet, comme on dit ?
1: Cette maladie, elle est de mieux en mieux diagnostiquée, mais elle a été moins bien diagnostiquée que les autres troubles, notamment du fait qu'on avait cette idée que cette maladie, elle était chronique invalidante et qu'on n'avait pas de traitement efficace. Et ça, en médecine, quand on sait qu'on n'a pas de traitement efficace, les médecins ont moins tendance à diagnostiquer le trouble parce qu'ils pensent qu'ils ne vont pas pouvoir proposer de soins. C'est une idée qui est assez fausse parce que depuis les années 90 aux États-Unis, il y a des prises en charge qui sont validées et qui montrent qu'il y a une amélioration dans ce trouble.
0: Voilà. Et cette maladie, est-ce qu'on peut la qualifier de grave ou pas ? Quelles sont les conséquences si le trouble n'est pas pris correctement en compte ?
1: Alors, comme toutes les maladies, elle va avoir en fait des éléments de gravité. Le premier élément, c'est que c'est une maladie en fait qui apparaît chez les adultes jeunes. Donc fin de l'adolescence, début de l'âge adulte, c'est un moment où on construit sa vie. Et donc en fait, le retentissement des symptômes, il est majeur parce que c'est un moment clé de l'existence et qu'en fait, être malade pendant un an sur cette période de vie, c'est un impact très important en fait sur toute la structuration de l'avenir professionnel personnel. Donc ça, c'est la première gravité, c'est le moment où elle apparaît. Ensuite, c'est une maladie dans laquelle un des symptômes, c'est les comportements qu'on dit auto-dommageables et notamment les tentatives de suicide. Et 85% des patients, sur leur vie, l'entièreté de leur vie, vont faire une tentative de suicide. Donc ça, c'est aussi ce qui fait l'impact de cette maladie et sa gravité, et notamment les décès par suicide. Il y a 10% des patients, et ça varie selon les études, mais qui vont décéder par suicide. Et après, il y a tout un tas en fait, de maladies non psychiatriques qui vont s'associer aux troubles et qui vont constituer la gravité aussi du pronostic.
0: Effectivement, donc ça fait beaucoup de dégâts aussi au côté socio-professionnel, alors j'imagine.
1: Oui, et il y a des études qui ont chiffré que le trouble en termes d'impact sur les arrêts de travail, le fonctionnement, est équivalent à une maladie chronique comme le trouble schizophrénique. Ça impacte vraiment l'entièreté en fait, du fonctionnement de l'individu.
0: Effectivement. Là, pour préparer l'émission, je me suis basé sur un document très synthétique, mais très clair, la Degortyriez, et il parle qu'il y a 9 critères qui permettent de diagnostiquer, et qu'il suffit d'en cocher 5 pour être, entre guillemets, éligible ou regroupé derrière cette étiquette. Ils sont lesquels ?
1: Effectivement, donc les critères, c'est en psychiatrie, quand on fait un diagnostic, on se base sur des critères et il faut en avoir un certain nombre pour dire qu'on atteint un seuil, pour dire qu'on a la maladie. Et donc pour le trouble de personnalité borderline, il faut avoir au moins 5 critères parmi une liste de 9. Et le premier qui est vraiment celui qui est assez marqué dans cette maladie, c'est la peur de l'abandon. Donc c'est vrai que la peur de l'abandon, c'est quelque chose qu'on peut tous expérimenter, mais là c'est une peur de l'abandon qui est marquée au point que les personnes, elles vont sans arrêt vérifier en fait qu'on n'est pas en train de les abandonner, de les trahir, potentiellement si elles sont dans une relation amoureuse, de suivre la personne pour voir si on n'est pas en train de les tromper, vérifier dans le téléphone, sentir les vêtements, voir s'il y a du parfum, etc. C'est vraiment une obsession et une crainte qui fait que soit on est en train justement d'essayer de s'assurer que les gens ne vont pas partir, ou soit au contraire, on n'arrive pas à s'engager finalement dans des relations à cause de cette peur de l'abandon.
2: Ah oui, donc deux réactions totalement opposées. Mais qui à la fin, parce que bon, à vouloir se rassurer, on devient harcelant et on aboutit à ce qu'on craint. C'est-à-dire que le compagnon ou la compagne, bah, je dirais, il part. Quoi.
1: Absolument.
2: C'est contre-productif, voilà. Il y a aussi, j'ai vu le critère, j'ai des problèmes relationnels. Mais bon, tout le monde a des problèmes relationnels. Donc là, j'avoue que ça n'a pas été évident, ça, à considérer que, à quel, partir de quel moment ce critère est atteint, je dirais, ou...
1: Les problèmes relationnels dans ce trouble, c'est la difficulté à se positionner dans la relation, c'est-à-dire à la fois exprimer ses propres besoins et ses limites, c'est-à-dire qu'est-ce que je peux faire et qu'est-ce que je peux pas faire, dans quoi je peux m'engager. Et ça va aboutir souvent à un surinvestissement relationnel. Donc c'est des gens qui vont se surengager par exemple dans le travail ou dans une relation amicale, au point d'oublier leurs propres besoins. Et en fait, après, du coup, ils vont plus savoir comment sortir de cette relation. Et donc on a soit une énorme proximité, quelque chose qui est très fusionnel, et après qui va souvent aboutir à un point de rupture où en fait on va avoir une relation qui va exploser. Donc c'est vraiment les difficultés relationnelles, on peut tous en avoir, mais c'est des personnes pour lesquelles les difficultés relationnelles vont se répercuter dans tous les champs. Pour nouer des amitiés, ça va être difficile sur le long terme. Les relations professionnelles vont souvent être conflictuelles, et donc ça va aussi impacter tout le fonctionnement, en fait, le fonctionnement social et professionnel.
2: Donc on doit fréquemment aboutir à un sentiment d'isolement. S'il y a beaucoup de problèmes relationnels, crise d'abandon, des gens qui souffrent d'isolement social, alors.
1: Oui, tout à fait.
2: Ouais. Voilà. Ensuite, il y a le critère « je ne sais pas qui je suis ». Alors celui-là, il m'a laissé perplexe. Ça se traduit comment ?
1: Ça se traduit souvent, les patients le disent pas, peut-être pas forcément comme ça, mais ça se traduit dans une instabilité en fait, à s'inscrire dans des projets au long cours, et cette idée d'essayer de chercher quelque chose qui leur convient, mais sans trop que finalement ça puisse venir d'eux. C'est-à-dire que si on le comprend comme l'histoire de ce trouble, c'est souvent des gens qui n'ont pas eu de validation de leurs émotions, de leurs compétences, et donc ils vont avoir une difficulté à trouver leur voie. Et à trouver ce qui leur va bien, et en fait ils vont aussi ressentir une forme d'insatisfaction, et donc globalement ils vont pas savoir ce qui leur convient, ils vont changer beaucoup de projets professionnels, de cercle amical, de lieu géographique aussi, et ça se traduit plutôt comme ça en fait en pratique.
2: Il y a le fameux critère, celui-là, bah, il est très facile à diagnostiquer parce que c'est un critère qui s'exprime à l'extérieur, au contraire du précédent qui est quasiment invisible. Derrière, là, c'est « je suis impulsif ou impulsive », évidemment.
1: Oui, alors l'impulsivité, elle peut être transverse en psychiatrie à plusieurs maladies, mais dans le trouble de personnalité borderline, on la retrouve, et c'est vraiment ça se manifeste par des prises de décisions rapides qu'on va ensuite regretter. On va dire, bah, si j'avais réfléchi, en fait, j'aurais peut-être pas agi comme ça, et c'est effectivement très visible au niveau des comportements, et c'est souvent aussi ce qui va conduire les gens aux soins, parce que c'est un peu la partie visible de l'iceberg.
2: Effectivement. Oui, donc les gens ont du mal à prendre des précautions, la prudence est oubliée. Est-ce qu'on pourrait dire que parfois il y a des comportements qui rappellent un peu les gens en hypomanie ? Parce que bon, là, en hypomanie, l'impulsivité, ne pas peser le pour et le contre et se lancer en fond est un classique.
1: Oui, c'est ça qui est compliqué en psychiatrie, c'est qu'on a des symptômes qui sont transverses à plusieurs maladies, et donc cette impulsivité, elle peut se retrouver dans d'autres maladies, donc dans des symptômes comme l'hypomanie, mais aussi dans, par exemple, le trouble déficit d'attention avec hyperactivité. Enfin, ouais, donc c'est vrai que c'est pour ça que pour faire un diagnostic, faut plusieurs critères réunis.
2: Voilà, surtout prendre son temps et pas se baser sur un deux critères, même s'ils sont évidents, pour conclure. Voilà. Après, il y a « je me fais du mal ». Ça, c'est quoi, les scarifications, par exemple ?
1: Oui, ça s'appelle les scarifications, que nous, on appelle aussi automutilation. Donc, ce qui peut être difficile à comprendre, et notamment pour l'entourage, c'est que ce n'est pas forcément des comportements suicidaires au sens où La personne fait pas ça pour se donner la mort, mais ça permet dans ce trouble, dans les manifestations de la dysrégulation des émotions, des fois de canaliser les émotions. Il y a une façon le fait de s'infliger des douleurs. On sait que ça peut diminuer en fait la douleur psychologique ressentie par l'individu. Donc il y a toute une partie du traitement qui consiste un peu à trouver d'autres stratégies pour diminuer justement l'hypersensibilité émotionnelle.
2: Effectivement. Oui, donc c'est surprenant de se dire quelque chose qui fait mal peut aboutir une sensation de, je sais pas, de relaxation, mais permet de soupape, un peu de soupape. Voilà, on fait fonctionner une soupape quand il y a du mal-être. Voilà. Et quand on parle, je me fais du mal, est-ce que c'est uniquement physique ou est-ce que, parce que je vois par les ruminations, par le discours intérieur, on peut aussi se faire beaucoup de mal psychologiquement. Est-ce que ça rentre aussi dans le critère où on se base que sur le côté physique, le mal physiquement?
1: Le critère, il est plutôt basé sur le côté physique dans ce cas-là.
2: Je me pose aussi la question, est-ce que les envies ou les tentatives de suicide rentrent aussi dans ce critère ou non, on ne le considère pas?
1: Si, ça fait partie de ce critère-là. Les conduites suicidaires font partie de ce critère-là, oui, absolument.
2: Effectivement. Et c'est assez surprenant parce que, bon, bah, là, il y a quelques jours, bah, j'intervenais en tant que bénévole là, aux urgences, croisais une jeune fille qui avait quoi, 15 ans, qui est arrivée sur tentative de suicide. Et là, on n'était même pas 48 heures après. Et elle était extrêmement vive, dynamique. Donc c'est surprenant de voir comment le... Oui, je ne sais pas si l'humeur, on pourrait dire que la variation, quoi. C'est fréquent, ça, que des gens aient l'air de sentir bien aussi rapidement.
1: C'est justement une des caractéristiques et qui est très difficile à appréhender pour l'entourage. C'est qu'il peut y avoir des comportements qui vraiment font peur dans les manifestations, dans les comportements autodommageables, les prises de risques. Et puis, en fait, très rapidement, un apaisement et des gens qui ont un discours qui sont cohérents, qui sont totalement rationnels, raisonnés. Mais c'est vraiment ces fluctuations émotionnelles qui peuvent être très rapides, très intenses, et puis après, finalement, décroître. Et c'est une des choses qui est compliquée à comprendre pour les gens qui côtoient ces personnes.
2: Effectivement, ce que je vois dans les autres pathologies, les gens après une TS, disons 16 heures après... C'est rarissime qu'on les voit aussi bien, entre guillemets, ou qu'ils aient l'air d'aller si bien. Il faut toujours être prudent. Effectivement. Ah oui, ce critère, je l'adore. Je change tout le temps d'humeur. C'est-à-dire, qu'est-ce que vous entendez? C'est quoi? Je trouve grognon et je trouve joyeux?
1: Il y a effectivement des variations d'humeur dans ce trouble. Ça peut être, on va se surinvestir dans un projet pendant une semaine, puis finalement cette motivation, cette humeur positive qui nous anime, elle va retomber. En fait, on va être plutôt dans une phase après de creux, on va plus arriver à se motiver. Et donc, il y a ces manifestations comme ça d'humeur qui vont varier de j'ai beaucoup de punch, je suis, j'ai beaucoup d'énergie, tout d'un coup, ben, en fait, j'arrive plus du tout à me lever de mon canapé et j'ai plus envie de rien faire. Donc ça, c'est aussi une des caractéristiques pas facile à différencier justement des troubles de l'humeur plus classiques qu'on connaît, la dépression, le trouble bipolaire.
2: Donc ça veut dire que là, quand on parle de l'humeur, c'est pas l'humeur au sens classique, c'est le sens psychiatrique, c'est la combinaison du moral et du dynamisme, un peu comme avec les troubles bipolaires.
1: C'est ça, on est sur le même critère, oui.
2: Oui, ouais, parce que ça, je vois quand on parle avec les gens, bon, quand on leur dit, bon, bah oui, il y a des troubles de l'humeur, là tu dis, oui, bon, il y a des montées gaies, il y a des montées tristes, n'en fais pas un fromage. Non, c'est beaucoup plus large que ça, effectivement. Parce que ce critère-là est incroyable, parce que c'est typique, absolument typique des bipolaires, des variations humaines, et un cyclothymique, je dirais, a des variations très rapides dans le temps, et tout. Donc là, ce qu'on peut dire qu'il y a parfois, dans certains types de troubles bipolaires, ou quand il y a ce symptôme chez les personnes atteintes de troubles borderline, il y a une sorte de continuité.
1: C'est difficile de le dire comme ça, parce qu'on n'est pas encore arrivé en psychiatrie à trouver des continuités, des vrais passages entre les maladies. Donc on a plutôt des approches qu'on dit catégorielles, on met des catégories les unes à côté des autres. Mais ce qu'on sait, c'est qu'il y a des recoupements et qu'effectivement, il y a un certain nombre de patients qui souffrent d'un trouble de personnalité borderline qui peuvent aussi avoir un trouble bipolaire. L'un n'exclut pas l'autre. Et c'est des fois difficile de faire le diagnostic entre un trouble de personnalité borderline et un trouble bipolaire avec des cycles rapides. Et on a besoin d'enrichir en fait les éléments pour faire le diagnostic en interrogeant l'histoire de la famille. Est-ce qu'il y a eu d'autres personnes qui ont souffert de cette maladie? Voir un peu l'évolution depuis l'enfance, à quel moment la maladie est apparue, en fonction des traitements, quelles réponses on a eu. On a vraiment besoin d'élargir le spectre pour avoir un diagnostic plus fin.
2: Effectivement. Par contre, heureusement, ce qu'on constate, c'est dans les traitements non médicamenteux, c'est ce qui fait du bien au borderline, fait aussi beaucoup de bien au bipolaire.
1: Oui, après, ce qu'il ne faut pas oublier dans le trouble de personnalité borderline, c'est que vraiment le premier traitement, c'est la psychothérapie. Il n'y a pas vraiment de traitement médicamenteux de ce trouble qui a été validé pour améliorer les symptômes du trouble. Souvent, ça améliore les symptômes un peu associés, notamment l'humeur. Voilà. Et donc, effectivement, ce qui marche dans les autres troubles de l'humeur peut marcher dans le trouble de personnalité borderline quand ça s'associe comme comorbidité, en fait, comme pathologie à côté.
2: Voilà, ça ne soigne pas, mais les antidépresseurs, je dirais quand même, coupe l'envie de se suicider, qui est quand même un point majeur. Même si, donc ça ne résout pas tous les problèmes, mais ça en évite le principal, je dirais. Conséquence. Il y a aussi, je voyais le septième critère, d'Igor Tiriez, c'était « je me sens vide ». Alors ça, c'est, c'est bizarre vu de l'extérieur. Comment est-ce qu'on peut se sentir vide?
1: C'est vrai que c'est un symptôme difficile à appréhender, mais les patients, alors là, pour le coup, le disent comme ça. Donc, ils disent « je me sens vide », c'est vraiment cette difficulté à se projeter dans quelque chose, comme s'ils n'avaient pas de prise. En fait, peut-être que c'est aussi une difficulté, comme ils ont du mal en fait à valider leurs propres émotions, leurs propres pensées, avoir confiance en eux. Il y a une forme de vide, de se projeter vers quelque chose comme un projet, moi je le vois comme ça, et donc ils restent comme ça, comme dans une bulle, et ils n'arrivent pas à se saisir, c'est comme s'ils étaient sur un mur d'escalade, ils n'arrivent pas à trouver de prise en fait pour avancer. Et c'est ce vide intérieur là, de pas savoir par quel bout prendre un peu l'existence. Donc ça, c'est vraiment un critère important quand même dans ce trouble.
2: Et par contre, c'est un critère, je dirais, qu'extérieurement on peut le voir, ou non, c'est uniquement, on peut voir des manifestations, ou bien c'est vraiment l'expression du patient qui permet d'y accéder.
1: C'est plutôt l'expression du patient, ils le disent assez facilement quand on leur pose la question.
2: Effectivement, oui. Par contre, ce critère, on le retrouve aussi dans certaines formes de dépression.
1: Oui. Mais dans le trouble de personnalité, la différence, c'est que c'est plutôt chronique, c'est-à-dire que c'est vraiment quelque chose... où les gens vont dire, en fait, c'est pas forcément que j'ai envie de mourir, mais en fait, j'arrive pas à savoir pourquoi je vis. Il y a ce vide. Alors que dans la dépression, il y a ce qu'on appelle l'anhédonie, c'est la perte de l'élan vital, où les gens repèrent bien qu'il y a une rupture avec avant, j'étais comme ça, et là, finalement, j'arrive plus à trouver d'intérêt dans ma vie, dans mon quotidien, ce qui est différent d'habitude. Alors que les patients qui ont un trouble de personnalité borderline, c'est plutôt en fait leur état de base, le fond en fait, du problème est là.
2: Ouais, on voit que c'est quand même très délicat de faire des diagnostics. Hein. C'est un travail extrêmement pointu et beaucoup de critères se superposent qu'on peut retrouver à différents endroits. Le huitième critère, là, c'était l'explosivité. Alors, quelle est la différence entre l'explosivité et l'impulsivité?
1: Ça semble... Alors, l'impulsivité, c'est vraiment le fait de prendre des décisions un peu rapides, de les regretter, de pas arriver à planifier en fait les choses en se disant j'ai une stratégie, je vais faire ça parce que j'anticipe que ça va avoir tel résultat. L'explosivité, c'est vraiment des crises de colère en fait très intenses. Les gens vont se mettre dans des états, ils vont être hors d'eux, au point que vraiment les gens peuvent décrire qu'ils les reconnaissent pas. Hein. Et même le patient dit qu'ils le décrivent comme ça. Ils ont l'impression d'avoir une sorte de double un peu maléfique, où ils se transforment en démons et ils vont vraiment dire des choses des fois abominables qu'ils vont regretter, mais comme ça dans un élan de colère très puissant. C'est ça, cette explosivité, c'est ces crises de colère très fortes.
2: Voilà, donc ça casse des meubles, ça casse la vaisselle, ouais. Ce genre de choses. On part, on claque la porte, on tape dans tout ce qui passe et tout.
1: C'est ça, exactement.
2: Ouais. Et ça me fait penser, est-ce que, je dirais, est-ce qu'il y a un peu plus de violence, les gens qui souffrent de ça, est-ce qu'ils sont... Et là, ça menait à être un peu plus violent envers eux-mêmes, envers leur entourage ou pas?
1: Oui, ça peut. Il y a des manifestations de violence, donc il y a contre soi, donc ça on en a déjà parlé, mais ça peut des fois être dirigé contre les autres. Dans des moments, on n'arrive plus du tout à contrôler ses émotions, sa colère, donc ça peut aussi faire partie de la maladie. Et ça fait énormément. Ça fait quand même souffrir les gens qui souffrent de cette maladie. C'est-à-dire que c'est pas anodin pour eux. Une fois que la crise est passée, que cette colère elle est retombée, bah, ils se rendent compte en fait de ce qui s'est passé. Et ils ont souvent énormément de culpabilité, de honte vis-à-vis de ça.
2: Et on retrouve avec la plupart des troubles psychiques, je dirais, la honte, la culpabilité est un bruit de fond. Quand j'ai un bruit de fond, c'est un hurlement de fond qui freine énormément si le rétablissement est un des obstacles à surmonter. Deuxième critère est pas mal. Il y en a qui dit je me sens parano, ok, ça c'est facile à évaluer, mais je me sens bizarre ou parano. À quel moment on est bizarre?
1: C'est un sentiment que la personne elle va décrire. Ce sont des éléments qu'on appelle des éléments de dissociation. Quand on est soumis à un stress très fort, on peut avoir l'impression que l'environnement se modifie, soit parce que les choses elles tournent comme au ralenti, ou qu'on a l'impression un peu d'être décroché de son corps, ou de voir les choses de l'extérieur. Donc ça, c'est des éléments dissociatifs. Et donc, c'est vraiment ces sensations bizarres que les gens vont décrire, souvent sous l'effet d'un stress très intense. Et des fois aussi, ce stress, il fait qu'on va avoir des perceptions modifiées. On a l'impression que vraiment, les gens nous en veulent ou qu'ils sont contre nous. Et c'est des modifications plutôt transitoires sous l'effet d'un stress intense.
2: Ah, d'accord, effectivement. Oui, donc là, c'est ce que tu évoques, c'est le côté dépersonnalisation, je dirais, ou déréalisation.
1: C'est ça, exactement.
2: Qui est assez populaire chez les jeunes actuellement. Je voyais beaucoup de jeunes qui se posent la question, est-ce que j'ai pas des critères dissociatifs, est-ce que j'ai pas un peu de TSA, ou genre de choses. Voilà. Et je dirais, cette accumulation de troubles, sachant qu'il suffit d'en avoir 5 pour, entre guillemets, avoir, on puisse dire, ok, il y a un trouble borderline, est-ce qu'il y a des comorbidités ou pas, ou sous quelle forme généralement?
1: Alors, ce qu'on dit dans le trouble de personnalité borderline, c'est que la comorbidité, elle est plutôt la règle que l'exception. C'est une maladie qui s'associe à énormément d'autres maladies. Déjà, d'autres maladies psychiatriques. Il y a vraiment une comorbidité déjà avec les problèmes d'addiction, qui font aussi partie en fait des critères dans l'impulsivité et les consommations de produits. Donc après, ça varie selon les études, mais on peut aller à peu près sur quasiment la moitié des patients qui ont un trouble d'usage de produits, hein, comme on dit dans le jargon, on va dire, médical. Mais aussi des troubles du comportement alimentaire qui sont très fréquents, donc soit anorexie, crise de boulimie. L'anxiété est très fréquente. 74% des patients qui ont un trouble de personnalité borderline souffrent d'un trouble anxieux associé. Et les épisodes dépressifs aussi qui ont été chiffrés un peu dans le même ordre d'incidence. Donc ça, c'est le côté psychiatrique. Donc il y a beaucoup de pathologies psychiatriques qui s'associent à ce trouble, mais il y a aussi des maladies non psychiatriques, et des patients qui ont un trouble de personnalité borderline, ils ont tendance à avoir plus de surpoids, plus d'obésité, à faire plus d'accidents cardiaques, d'accidents vasculaires cérébraux. Et donc ça, c'est quelque chose qu'il faut garder en tête. Parce que aussi la gravité de cette maladie, elle va être associée à toutes ces maladies annexes, non psychiatriques, qu'il va falloir prendre en charge en fait.
2: Voilà, donc j'imagine rien que la consommation de cigarettes doit être excessive par rapport à la population moyenne aussi. L'utilisation de la marijuana comme tentative maladroite d'anxiolytique, ou l'alcool. Ce genre de choses.
1: Absolument. Et c'est pour ça que les approches en fait, de prévention, de pouvoir faire le diagnostic précocement chez les jeunes, en essayant justement de les informer aussi sur les risques de développer des conduites addictives, et notamment dans ce contexte-là, est important. Parce qu'une fois qu'on a développé une addiction, ça fait une maladie en plus à soigner. Donc c'est sûr que si on peut prévenir l'apparition de ces comorbidités, comme on dit, c'est toujours plus facile.
2: Exactement. Et je dirais, ça, dans ces troubles, est-ce que les gens acceptent la maladie? Est-ce que quand on leur dit, voilà, cocher, je dirais, les critères, suffisamment de critères pour qu'on puisse dire, est-ce qu'il y a un refus du diagnostic, comme avec les schizophrènes, dans la population, quand on dit à quelqu'un, tu souffres de schizophrénie, ça passe mal généralement, très mal. Il y a l'ego qui se révolte bruyamment.
1: Le diagnostic, il est plutôt bien accepté, pour peu qu'il soit bien fait. C'est-à-dire qu'on On arrive à expliquer les symptômes avec l'histoire de la personne. C'est-à-dire de ne pas lui coller juste la liste des symptômes en disant « non, pas parce que vous avez ça, mais on pense que vous avez tel symptôme parce que vous m'avez décrit ça ». Donc une fois qu'on a expliqué comment on fait le diagnostic et pourquoi on l'a fait, l'information, elle passe bien, elle passe d'autant mieux, en fait, et ça c'est un peu la règle en médecine. Et comme je disais, qu'après, une fois qu'on a fait le diagnostic, on propose un traitement. C'est ça aussi qui est important, c'est de dire aux gens « on ne fait pas un diagnostic pour faire un diagnostic, on fait un diagnostic pour vous intégrer dans un plan de traitement. »
2: Oui, effectivement, parce que je vois dans la fuite des l'acceptation du diagnostic, par exemple chez bipolaire, que là je connais bien, quand au début on leur décrit le grand classique, c'est oh ben non, j'ai le TDAH parce que pour les phases d'hypomanie, ben effectivement ça on retrouve le critère. Ou ils adorent être HPI. Ça, je dirais, c'est le premier critère qu'ils acceptent. Et après, ça met un certain temps d'arriver. Non, il n'y a pas que du HPI comme problème.
1: Il y a effectivement toute une pédagogie à avoir quand on fait les diagnostics, à expliquer le rationnel du diagnostic et effectivement le traitement, l'amélioration. L'expérience pratique que j'ai, c'est vraiment des gens qui souffrent énormément, en fait, quand ils arrivent, nous, on les voit aux urgences, hein, et qui disent, mais en fait, parce que toutes ces petites répercussions, des fois, elles sont un peu anodines, elles sont, j'arrive pas à tenir un travail, moi, j'ai travaillé la boulangerie, mais je me suis disputée avec mon patron, mais en fait, je m'étais aussi déjà disputée avec mon patron dans le travail d'avant, et j'arrive à tenir aucun travail, donc j'ai pas de salaire, donc je suis précaire, donc, et les relations sentimentales, elles sont super difficiles, et je me sens mal tout le temps, et j'arrive pas à savoir ce qui me convient, et voilà. Et les gens, ils disent, mais moi, je vois bien que j'ai un problème. Je vois que ce n'est pas des choses qui sont anodines parce que ça m'empêche vraiment de construire ma vie. Et j'aimerais savoir ce que j'ai. Bon, c'est vraiment la première question, j'aimerais savoir ce que j'ai.
2: Okay. Ben, on arrive à la fin de l'émission et c'est le moment de conclure. D'après ce que vous décrivez, je constate plusieurs choses. Premièrement, bon, c'est un trouble psychique qu'il faut vraiment prendre très au sérieux. Que les conséquences possibles pour soi et son entourage, puisque ça impacte la plupart du temps les problèmes relationnels ou professionnels, il faut vraiment le prendre en compte. Je vois aussi un point, donc il suffit d'avoir 5 critères sur 9, ça veut dire qu'on peut avoir 2 personnes diagnostiquées trouble borderline, mais qui n'ont qu'une seule caractéristique en commun. Donc ça, c'est assez surprenant, donc ça veut dire que c'est vraiment un spectre très large. Et c'est pas parce qu'on connaît une personne, il faut dire, penser à une personne qui souffre de cette pathologie, se dire, ah ben tous les borderlines sont comme un tel que je connais. Ça c'est un classique. Aussi, pour avoir croisé les nombreuses discussions qu'on a entre pairs, et aussi un autre point, c'est que parfois on peut avoir seulement 1, 2 ou 3 critères parmi les 9. Mais s'ils sont très marqués, ça peut avoir des impacts aussi énormes. Même si on ne rentre pas dans le critère du DSM-5 et ce genre de choses. Et ça, je voudrais mettre en garde aux gens que même si on ne peut pas faire le diagnostic, il y a quand même 3 points qui causent de gros problèmes et il faut avoir le courage de dire, ben voilà, on va le prendre en charge parce qu'en plus, face à ces problématiques, ces différents symptômes, il y a des solutions à mettre en face. Et aussi un point, c'est qu'on voit beaucoup de critères se recoupent et on peut constater que le fait de cocher 100% des critères, par exemple, du trouble de la personnalité limite, n'empêche hélas pas du tout de cocher aussi 100% des critères du trouble bipolaire, par exemple. Et j'ai connu une personne qui, au début, avait un TDAH. 4 ans après, je dirais diagnostic de trouble borderline. Et 3 ans après, on a constaté, il y a aussi de grandes vagues. L'humeur avait aussi de grandes vagues. Et le trouble bipolaire a été. Donc en plus, ça peut être évolutif. Il faut être prudent. C'est pas parce qu'à un instant, on a fait un diagnostic, hélas, 5 ans après, il y a des choses qui peuvent apparaître, mais disparaître, heureusement, mais si on soigne la maladie.

Dans la prochaine émission, nous parlerons des moyens thérapeutiques pour soigner le trouble de la personnalité limite ou borderline, ainsi que des bonnes stratégies. Je souhaite remercier chaleureusement Juliette Salles, psychiatre et responsable entre autres des urgences psychiatriques à l'hôpital de Purpan à Toulouse, ainsi que François Berchenko à la régie et Thomas Delafosse à la production. Cette émission a été préparée par l'association ESMF Entraide Santé Mentale France à partir d'un formidable document de synthèse d'Igor Tiriev. N'hésitez pas à nous contacter pour l'obtenir. 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

0: 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Il est 19h.
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7: Bonsoir à tous, bienvenue dans Revanche Textile, l'émission où on parle de seconde main, mais surtout de ce qu'elle raconte. Aujourd'hui, on va parler d'un truc très simple, un geste. Imaginez, vous êtes dans votre canapé, il est 22h48 et vous vous dites... Allez, juste deux minutes et vous ouvrez une appli. Vous scrollez, vous likez, vous négociez, parfois vous achetez, parfois vous vendez. Et sans trop vous en rendre compte, vous y passez une bonne heure. Cette appli, on la connaît tous. C'est Vinted. Et si aujourd'hui on en parle, c'est parce que Vinted, c'est bien plus qu'un petit truc à côté. C'est devenu énorme. Aujourd'hui, la seconde main, elle se fait majoritairement en ligne. Et dans tout ça, il faut savoir que Vinted, c'est 28% des flux textiles de seconde main. Et vendre sur Vinted, c'est devenu un vrai travail. Alors aujourd'hui, on a voulu passer de l'autre côté de l'écran, comprendre comment ça marche et ce que ça change, et surtout, qui sont les personnes derrière tout ça. Et pour ça, on accueille Marie avec nous, une Vinti. Bonjour Marie.
8: Bonjour Marianne.
7: Vous ne verrez pas son visage chez nous et ça aussi, ça raconte quelque chose. Et bien sûr, je suis toujours avec ma Dream Team, Clémence et Noémie. Salut.
9: Hello.
10: Hello.
7: Aujourd'hui, donc, on parle de Vinted, de seconde main et de ce que ça dit de nous quand on passe nos soirées à acheter des fringues avant même qu'on ne les a essayées. Bienvenue dans Revanche Textile. Parce que la seconde main, ce n'est pas que Vinted et parfois, et ce qu'il y a derrière est un peu moins simple que de scroller dans son canapé. Eh ben, on va en parler tout de suite avec les actus Croustiflex.
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7: Bon. Petite alerte, cette chronique, elle est un peu technique, hein, qu'on se le dise, genre vraiment un peu. Donc ouvrez bien les oreilles, accrochez-vous deux minutes et promis, ça vaut le coup. Parce qu'on va parler de seconde main. Pas celle qu'on voit, pas celle qu'on achète, celle qu'on est en train de fabriquer là, maintenant. Et pour comprendre ce qu'il se passe, il faut partir d'un chiffre. En France, c'est environ 800 000 tonnes de textiles mises en marché chaque année. Ça fait à peu près donc 25 kilos par personne. Donc déjà, bon, on produit énormément. Et ce qu'on récupère ? Eh bien, ce qu'on récupère, c'est plus de la moitié qui part à l'export. Donc quand ça bloque ailleurs, eh ben, tout est à faire ici. Et ça, on est en train de le vivre actuellement en France. Avec en bonus, l'ultra fast fashion, coucou Shein, qui accélère encore nos volumes. Donc forcément, on cherche des solutions. On lance des appels à projets, on parle d'innovation. Et en ce moment, la très grande mode, c'est on parle d'industrialisation de la seconde main. Et je vais donner l'exemple avec ReFashion. Donc ReFashion, c'est un éco-organisme, j'en parle beaucoup sur Revanche Textile, j'avoue. Concrètement, comment ça marche ? On a un appel à projet, les candidatures ouvrent mi-avril, elles se terminent fin mai et les projets démarrent dès juillet. On est quand même sur un rythme hyper rapidos presto. Hein. Et pour candidater, eh ben, il faut être déjà dans le système. Il faut être collecteur. Qu'est-ce que c'est être collecteur ? Eh ben, collecteur, c'est celui qui récupère des vêtements à la source. Donc dans les bornes, les dons, les collectes et qui les fait entrer dans le circuit. donc être dans le système, être collecteur, mais on demande aussi de proposer des solutions technologiques et souvent en B2B. On s'adresse à des structures qui gèrent déjà des tonnes de vêtements au quotidien et on leur demande en même temps de concevoir des solutions techniques. Sauf que développer une solution technologique, ce n'est pas le même métier. C'est du développement, c'est du code, c'est de l'ingénierie. Et même si cœur sur nos acteurs du réemploi, hein, on ne peut pas être à la fois collecteur, gestionnaire de stock, vendeur et développeur web. Non, à un moment, ce n'est pas du tout les mêmes compétences. Voilà, ça, fallait que je le pose. Mmh. Autre chose, on parle aussi beaucoup de coopération. Coopération de filières, de travail ensemble. Mais dans les faits, les critères restent très individuels. Il faut déjà être structuré et déjà être reconnu. Donc on encourage le collectif, mais on sélectionne des structures déjà en place. Et pendant ce temps-là, le vrai travail de fond reste le même. Je vais vous donner un exemple pour que ce soit plus clair. Deux structures dans la même ville. Il y en a une qui déborde de deux manteaux. L'autre en manque. Sur le papier, c'est évident. Il y en a une qui va enfiler à l'autre. Et bien dans la réalité, c'est pas comme ça que ça se passe. Non, il faut se connaître, il faut se parler et il faut s'organiser. Et ça, nous dans le jargon, on appelle ça du fonctionnement. Donc du fonctionnement, c'est du temps, de la coordination et du lien. Et ça, vous voyez, c'est précisément ce qui est le plus difficile à financer. Parce que les appels à projets, ils financent eux des outils, des solutions et de l'investissement. Mais le fonctionnement, c'est toujours un peu plus compliqué. Alors que c'est justement ça qui fait tenir une filière. Donc au final, on se retrouve toujours dans une situation un peu étrange. On souhaite développer des solutions technologiques sur un problème, mais qui est d'abord un problème d'organisation. On optimise un système qui n'est pas encore vraiment structuré. Et donc on crée quoi ? Une accumulation de solutions qui peinent à faire système ? Et c'est là que ça devient intéressant. Est-ce qu'on veut aller vite ? Ou est-ce qu'on veut construire quelque chose qui tient ? Deuxième petite question que je vous pose, est-ce qu'on améliore des outils ou est-ce qu'on organise vraiment la filière? Parce que pour l'instant, on essaye de faire les deux, mais sans partir du bon endroit. Et si, auditeurice, ça vous semble un peu fou tout ça, vous inquiétez pas, c'est tout à fait normal. Mais c'est justement pour ça qu'il faut en parler. Donc n'hésitez pas à réécouter cette chronique, à poser vos questions, à venir en discuter avec nous via Instagram, parce que derrière vos vêtements, il y a tout un système. Et c'est maintenant qu'il est en train de se construire.
3: Merci Doriane pour cette chronique très éclairante sur un point vraiment pas évident en fait, à comprendre. Donc c'était très accessible, je trouvais.
7: Bravo. Merci, parce qu'en effet, c'est un sujet un peu complexe. Ouais, mais je pense que c'est important d'en parler par les temps qui courent.
3: Carrément.
7: Voilà.
5: La problématique justement de se structurer en filière et d'avoir cette vision de filière, elle est très importante et aujourd'hui, personne ne s'en empare. Donc, enfin, on essaye, mais on manque de moyens.
7: Au cas où mon CV est disponible.
5: Merci Doriane.
7: Moi, je veux bien être payée pour faire ça, n'hésitez pas.
3: Hein. Est-ce que ce ne serait pas l'heure de l'interview avec Noémie et Marie ?
8: Et coucou l'invité du jour.
5: Bonsoir à tous, c'est Noémie sur Revanche Textile. Et ce soir, j'ai le plaisir d'accueillir Marie du compte Vinted Pro Neftalia. Bonsoir Marie.
9: Bonsoir Noémie.
5: Marie, tu es sociable, sensible et déterminée et la fondatrice donc, du compte Vinted Neftalia, spécialisée dans les grandes tailles et qui totalise près de 14 000 abonnés. Est-ce que tu veux nous parler un peu de ton parcours ? Comment tu en arrives là ?
9: Alors, c'est très simple. J'étais commerciale cuisiniste pro, donc un travail qui était plus ou moins intéressant, mais pas forcément épanouissant. Le salaire était intéressant, mais pas. Enfin, je ne me reconnaissais pas dans ce que je faisais. J'avais déjà mon compte Neftalia en tant que particulier. Mmh. Et je vendais tout simplement mes vêtements. Et j'ai vu l'engouement que cela suscitait petit à petit, parce que, étant moi-même une grande taille, je fais entre 44 et 46, voire 48 pour être à l'aise. Voilà, donc plus je mettais des vêtements et plus cela partait. Plus j'avais envie d'en avoir. Donc,
5: voilà, tout on sait que Vinted fonctionne.
9: Exactement,
5: comme ça,
9: c'est ça. Donc, tout un petit cercle vicieux, enfin bref. Post-Covid est arrivé le choix, enfin est arrivé un petit burn-out. Enfin voilà, je me sentais vraiment plus du tout à ma place dans ce que je faisais. Vinted prenait vraiment de plus en plus de place et j'ai pris un an de réflexion pour savoir est-ce que je me lançais ou pas, parce que tout simplement il y a toujours, enfin je l'ai toujours un peu ce sentiment d'imposteur où je me dis pourquoi moi et qu'est-ce que je vais ramener, enfin voilà, plein de questions. Et ce qui fait, enfin voilà, au bout d'un an je me suis lancée en auto-entreprise, ça fait 4 ans et je vais rentrer sur ma 5e année, donc wouhou.
7: Allez,
8: félicitations.
9: C'est pas facile tous les jours parce que bah voilà, faut enfin le sourcing, comme l'a bien expliqué Dorian, n'est pas évident. Ouais, d'autant plus que je me suis spécialisée dans ma taille. Enfin, un petit peu plus et un petit peu moins en termes de taille, mais enfin voilà, la grande taille n'est pas non plus foufou en termes de seconde main.
7: C'est complexe à trouver de la qualité, en fait.
9: Exactement, c'est beaucoup de Chine ou de Kiabi. Enfin voilà, après on fait aussi selon les moyens, mais j'ai vraiment eu du mal à trouver de très belles pièces.
8: Mais on voit bien sur ces pièces-là qu'il y a une demande et qu'on a du mal, enfin l'offre a du mal à y répondre. On pourra développer les raisons du pourquoi on a du mal à y répondre, mais c'est un, j'imagine que c'est aussi qui a joué dans ton envie d'aller développer ça et dans l'engouement qu'il y a pu avoir en arrivant à proposer cette offre-là qui est relativement inexistante hein, sur la seconde main.
9: Il y en a, parce qu'il y en a qui font aussi très... Enfin, voilà, des consoeurs et des confrères qui proposent des vêtements de seconde main en grande taille, ce qui est très très cool aussi. Après, moi, la seule petite particularité que j'ai, c'est que je le fais que sur Vinted. C'est un choix, en fait, de ne pas... C'est un choix de ne pas être sur les réseaux ou d'avoir un site, bah, parce que c'est ma volonté de vivre de ce petit commerce à petite taille et d'être épanouie, de conserver mon temps et de garder le plaisir de ce que je fais. Pour moi, c'est vraiment important.
3: Trop important.
9: C'est ça, en fait. Faut pas s'écœurer. Et je cours pas forcément après l'argent. Après, on va pas se mentir. Il faut bien payer le loyer.
8: Faut payer les factures.
9: Faut payer l'URSSAF et tout ce qui va avec. Mais je veux vraiment conserver ce plaisir que j'ai à rechercher des pièces et à les mettre un haut avec un bas, avec un sac, une petite ceinture.
3: Faire des looks et tout.
9: Ouais, c'est ça. Et puis de voir l'engouement que ça crée derrière ou pas, hein, parce qu'il est aussi développé. Mais
7: ça, c'est le jeu. C'est toujours le jeu.
9: Exactement. On se dit, ouais, non, ça va fonctionner. Et en fait, non. Enfin bref, c'est pas grave parce qu'on se fait aussi plaisir à soi-même, déjà. Et enfin voilà. Donc oui, Vinted est mon activité principale.
8: C'est ton activité principale aujourd'hui. Ouais.
9: Exactement.
8: Tu peux nous raconter un peu le parcours d'un vêtement du coup chez toi. Qu'est-ce que, comment tu le sélectionnes?
9: Je le sélectionne du coup en grande partie en local.
8: En local, ouais.
9: En friperie, que ce soit Emmaüs, Dingue Fringue ou même les petits friperies aussi du coup qui vendent à des prix où je peu derrière moi aussi me ressortir un petit salaire.
7: Tes petits coins à champignons, voilà. Y a pas de souci.
9: Donc je le récupère, je le lave si besoin. On va pas se mentir, je ne lave pas toutes les pièces, je vais être claire là-dessus, parce que ça demande du temps et c'est aussi un financement, c'est aussi de l'eau. Sachant que pour moi, lorsqu'on reçoit une pièce, on la lave lorsque c'est nécessaire. Il y a des articles qui n'ont pas besoin d'être lavés. Donc voilà, c'est tous ces points qui font que tout n'est pas lavé à 100%. Bien évidemment, quand il y a un poil, une tache ou même juste une odeur, je lave. Je recous. Ah, ça, c'est aussi un grand point, parce que je n'ai vraiment pas un talent de couturier. J'essaye vraiment de faire au mieux. Mais voilà, j'essaye vraiment de redonner vie à un article qui a été donné pour qu'il puisse être remis en circulation et qu'il puisse avoir encore de beaux jours devant lui. Donc voilà, plus ou moins l'étape. Après, il y a aussi toute la partie photo. C'est assez chronophage, ça prend beaucoup de temps. Mais
7: pourtant, tu m'as l'air bien rodée, je me permets d'intervenir, mais quand on voit ton Vinted, c'est assez normé, c'est toujours la même...
8: Setup. Ah, puis c'est travaillé aussi.
7: On voit que t'as travaillé ton fond, même ta posture, elle est travaillée.
9: Avec ma patte levée.
7: Ouais, on voit que t'as travaillé ça, et donc c'est vrai que t'as une sorte d'optimisation aussi du temps qui peut peut-être se trouver aussi dans cette démarche-là.
9: Ah bah, c'est une sorte de... C'est comme tu le dis si bien, Dorian, c'est automatisé, en fait, entre guillemets, maintenant. C'est que... Exactement, c'est un process qui est dans ma tête que je n'ai pas sur papier, mais c'est récupérer le vêtement, le laver si besoin, le réparer si besoin, le sélectionner avec une autre pièce, le prendre en photo, prendre les mesures, le mettre en ligne. Voilà, ça c'est vraiment du coup ma journée type. Et après il y a tout ce qui est colis, petits mots, petits bonbons.
7: Tu fais les petits mots
9: sincèrement, de moins en moins.
7: Ok. Mais déjà, tu les fais encore. Parce que oui. qui reçoit encore des petits mots dans ses colis Vinted?
9: Je mets toujours au moins un merci. Avant, j'écrivais un roman. Parce que moi, je suis. Comme je l'ai si bien dit, je suis madame sensible. Et j'allais toujours à merci pour ton achat avec le prénom. J'espère que cette magnifique robe. Enfin, j'allais toujours un peu loin. Sauf que ça prend du temps. Et c'est vrai que malheureusement, ce temps, je préfère aussi le consacrer ailleurs, dans la compta, ils le savent. Voilà.
7: Moins de love, plus d'URSSAF, super.
10: C'est le monde qu'on veut, ça, non? Non.
9: Mais j'essaye, enfin voilà. Pour moi, chaque envoi est particulier, chaque achat, peu importe le montant, a le même soin. Je ne vais pas prendre moins de temps pour un article à 8 ou 10 euros qu'une vente à 150 euros. Pour moi, enfin voilà, c'est l'achat, l'expérience client qui passe vraiment avant tout. Enfin, pour moi, ça me tient vraiment à cœur. Et parfois, je retarde des envois parce qu'il m'a manqué un petit bonbon. C'est tout bête.
10: C'est trop chou, ça.
9: Je tiens à ce que toutes mes clientes, du coup, et mes clients reçoivent, du coup, la même chose, un service que je me suis.
8: Et l'expérience client que tu as envie de leur offrir.
9: Exactement.
8: C'est important, effectivement.
9: Et le côté waouh quand on a un colis, c'est trop cool.
8: Et alors, du coup, tu parlais de ton sourcing, donc tu disais majorité, je crois que tu m'as parlé de 60% quand on en a parlé.
9: C'est
8: majorité en ressourcerie. Et tu as d'autres sourcings. Est-ce que tu veux nous en parler un petit peu, juste pour se rendre compte du.
9: Oui, bien sûr. Donc, ce que j'avais dit, grosso modo, c'est 60%. Local, parce que j'y tiens. Pour moi, ça fait aussi fonctionner du coup les friperies associatives et compagnie, et que ça maintient l'emploi. Voilà, pour moi, c'est pareil, ça a du sens en fait d'agir en local.
8: Ouais.
9: On va pas se mentir, comme je l'ai si bien dit tout à l'heure, je n'arrive pas toujours à trouver mon bonheur.
8: Bien sûr.
9: C'est pourquoi j'ai élargi cette sélection à une friperie espagnole sur internet qui, elle, propose des prix assez attractifs et des marques qui me conviennent. Donc jusqu'à là, tout va bien. Il y a aussi, du coup, on va arriver sur la grande partie où ce que j'adore, c'est les vide-greniers. Parce que du coup, on a l'impression d'être...
8: C'est bientôt la saison.
7: Ouais, ça va revenir.
9: C'est un peu ce truc de petite fille qui va chercher un peu... enfin voilà, c'est pareil. Le petit vêtement, j'évite de négocier parce que faut aussi... elles ont acheté les vêtements, on ne leur a pas donné, donc il faut aussi qu'elles puissent du coup récupérer des petits sous-sous derrière, mais c'est aussi un gros kiff. J'ai aussi du coup une petite partie que je prends de temps en temps sur Vinted, tout simplement. Oui. Je vais être honnête, parce que voilà, de temps en temps, je trouve aussi de très belles marques de personnes qui le vendent à des prix corrects. Donc je vais les racheter pour les revendre.
7: Ton algorithme, en plus, il doit être bien travaillé, quoi.
9: Complètement, c'est complètement ça. Alors après, j'avoue, petit bémol entre guillemets, j'en parle avec toi Noémie, moi je me questionne en fait sur est-ce que c'est bien ce que je fais d'acheter à d'autres filles pour revendre, parce qu'en fait quand on vend sur Vinted, on le vend parce qu'on a besoin d'argent, mais aussi parce qu'on sait que le vêtement va vivre avec quelqu'un d'autre, alors que moi je l'achète à un prix correct, en fait je le revends.
8: Oui, mais il y a tout. Mais après, je pense que cette question, c'est légitime de se la poser. Et je pense qu'en tant que fripière, que tu sois en vente en ligne ou en vente physique, cette question, elle est légitime et c'est important de se la poser parce que c'est un fait qu'on participe à cette gentrification la fripe. Il y a ce dont on parlait aussi, cet aspect de se dire, en termes d'expérience client, on ramène aussi, je pense, des gens qui seraient plus éloignés de la seconde main en proposant une expérience client qui est plus proche du neuf.
3: Exactement.
8: À la fois avec, en boutique pour certaines friperies où on va faire un gros travail de mise en valeur des pièces et où justement l'idée c'est que l'expérience se rapproche de la boutique en neuf, et typiquement sur ton compte où tu fais des looks, tu proposes t'as une image pas ton image de toi, mais l'image de ton produit qui, encore une fois, reprend des codes assez du neuf. Tu mets aussi les mesures, les choses comme ça. Tu proposes quelque chose qui est plus accessible et qui on l'espère en tout cas, permet de ramener des gens dans le domaine de la seconde main. Mais cette question de la gentrification et de est-ce que ce qu'on fait c'est bien...
7: Après, tu passes pas par des bots, tu passes pas par
8: exactement.
7: Des fournisseurs indiens.
9: Ah, non.
7: Il y a aussi cette dimension-là qui existe maintenant sur Vinted, on en a déjà parlé sur la dernière émission. Voilà, je pense qu'il y a une autre manière de voir Vinted et c'est pour ça que c'est hyper intéressant de t'avoir avec nous parce que tu nous montres que Vinted, ce n'est pas que des je sais pas, qui sont en train d'hurler aux enchères ou je ne sais quoi pour vendre des trucs de francs 6 sous alors qu'ils l'ont acheté auprès de fournisseurs qui sont pas du tout clean et qui exploitent à l'autre bout du monde des gens. C'est deux poids, deux mesures, en fait. Et du coup, c'est ça aussi qui est intéressant, apprendre à bien chiner sur Vinted. Et... Donc c'est OK, il n'y a aucun problème.
9: Merci.
10: Si la papesse du réemploi de son adoubement, là...
3: Et j'allais juste ajouter, en écho à ce qu'on s'est dit sur la dernière émission, si ce n'est pas toi, ce sera un gamin de 17 ans.
9: Ah mais c'est complètement ça, c'est
3: tu vas faire le reset donc vas-y go tenter des trucs et avoir une répartition équilibrée comme tu nous l'as démontré et
9: enfin puis ça attire mine de rien les marques que j'arrive à choper sur Vinted attirent de la clientèle mine de rien. Donc, c'est qu'il y a quand même une vraie demande.
8: Je pense qu'il faut aussi peut-être remettre un peu l'église au centre du village. On parle de financer au final son propre emploi, un emploi que on souhaite tous travailler de manière décente et éthique.
7: On en revient toujours au même sujet. Ouais, je suis vraiment d'accord. Payons-nous.
8: Payons-nous parce qu'on bosse. Non mais tu vois, il y a plein de gens qui bossent dans des boîtes pourries qui se posent pas la question. Et personne ne va leur poser la question en plus, tu vois. Personne, le salarié de n'importe quelle boîte un peu pérave, personne va aller le chatouiller sur. Et du coup, d'un point de vue éthique, comment tu t'en sors, tu vois? Enfin, pardon, excusez-moi.
7: Je te laisse, Noémie.
9: Merci, Noémie.
8: Cette question est très pertinente, mais effectivement, il y a quand même il y a des manières de travailler aussi. Et voilà, je pense qu'on.
3: Question d'équilibre et de justesse à chaque fois. Se retrouver dans tout ce qu'on fait. Quoi.
9: C'est ça.
8: Exactement. Eh bien, merci beaucoup, Marie. Je pense qu'on va s'arrêter là pour la première partie.
9: Je t'en prie.
8: Et on reprendra ensuite sur des questions peut-être un peu plus. Terrain et problématiques, tout ça. Bien qu'on ait commencé à les aborder.
7: Et je voulais savoir, Marie, te questionner sur ton choix musical. Pourquoi cette chanson? Et qui c'est? Qu'est-ce que c'est? Explique tout aux auditeurs, s'il te plaît.
9: C'est du Compagouillade. L'artiste, c'est Oswald.
7: Ouais.
9: Et c'est un son que j'écoute quasiment tout le temps, tous les jours. Et ça a une vraie résonance parce que ça me fait penser à ma mère, à mes origines, parce que je suis antillaise, je suis de la Guadeloupe.
7: Okay.
9: C'est haïtien, mais c'est pas vraiment pareil. Enfin bref, ça me résonne vraiment. Et aussi, c'est en écho à un chouette moment que j'ai passé avec ma mère et mon conjoint, qui est présent. Nous sommes allés en boîte de nuit avec ma mère et on a passé ce morceau-là et on a dansé avec ma mère comme des folles.
3: Trop chouette.
9: Et ouais, c'est vraiment trop cool.
7: Et c'est parti pour la pause musicale. Merci.

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1: Et bonsoir à tous dans Revanche Textile, votre émission de seconde main qui fait du bien. Et comme on a... Oui, ça vous fait rire, bon, allez.
2: C'est bon.
1: Oh, ça va. La dernière fois, on avait, le mois dernier, on avait testé une chronique à trois. Et apparemment, ça vous avait plu. Alors du coup, c'est reparti.
0: La chronique.
1: Et aujourd'hui, on voulait parler d'un truc qu'on voit partout, mais qu'on questionne assez peu. Quand on vend des vêtements, surtout en seconde main, on a de plus en plus l'impression qu'on ne vend plus seulement que des fringues, mais qu'on doit aussi vendre sa personne, sa tronche, sa voix, son quotidien, ses émotions. Comme si aujourd'hui, pour exister, il fallait être visible. Pas juste professionnellement, mais personnellement.
3: Oui, et c'est presque devenu une évidence. Quand tu lances un projet, on te dit « il faut incarner, il faut montrer qui tu es ». Les gens adhèrent à toi avant d'acheter ton produit. Mais en fait, ça veut dire quoi exactement?
1: Alors, Mauvais Genre nous a anciennement, Anne-Flore, donc à Nantes, a fait une petite interview.
4: Cette boutique, Mauvais Genre, elle n'existe plus. Ça a été votre cœur, hein, cette boutique, pendant un bon moment.
5: Ouais, ça a été... La définition à travers laquelle j'existais, je crois, en tout cas l'image à travers laquelle j'existais, et aussi, à une certaine manière, un espèce de bouclier social aussi. Donc, ça a été quelque chose d'en sortir.
1: Et ce qu'elle dit, c'est hyper intéressant, Anne-Flore, parce qu'en fait, cette visibilité, elle devient presque un passage obligé, un bouclier social, mais aussi une condition pour exister.
6: Oui, et même en boutique, on le ressent aussi. Quand les gens connaissent la personne derrière, ils s'attachent différemment. Ils reviennent pour ça aussi.
3: Mais du coup, ça crée une sorte de norme, comme si un projet sans visage était moins légitime.
1: Et ça, c'est là où ça devient un peu délicat. Parce que se montrer, ça veut dire aussi s'exposer.
3: Et s'exposer, on le sait, ce n'est pas neutre.
1: Et ça, on le voit aussi avec certaines personnes du milieu. Sarah Sorgel, donc, par exemple, qui vient de la création de contenu seconde main, a ouvert sa fripe à Montmartre et elle nous a raconté une situation compliquée liée justement à cette visibilité. Et c'est quelque chose qui arrive plus souvent qu'on ne le pense. Fun fact, ça m'est déjà arrivé.
7: Dans cette vidéo, je vais vous rappeler quelque chose de très important. Le Chine avant tout pour moi. Et non, je passe pas mon temps à chiner des vêtements pour les revendre plus cher dans ma friperie. C'est parfois l'image qu'on a de moi. Je vous avoue que de temps en temps, ça me porte vraiment préjudice. Je dis ça parce que j'ai eu une très très mauvaise expérience en vide-grenier il y a pas longtemps à Paris. Des copines étaient en train de parler derrière mon dos. Je venais de leur acheter quelques vêtements et elles les étaient en train de dire non mais c'est Sarah des réseaux sociaux. Elle va revendre des vêtements 10 fois plus cher parce qu'elle a une friperie. Je suis partie presque en courant de cette brocante. Parce que ça m'a fait quelque chose. Comme si j'étais une voleuse, comme si maintenant je voyais que le business. Je voulais juste dire que non, ce n'est pas toujours le cas.
1: Ouais, c'est ça aussi, le revers de la médaille.
3: Parce qu'on parle beaucoup des bénéfices de la visibilité, mais beaucoup moins de ses conséquences parfois très néfastes.
6: Et c'est là que ça commence à devenir questionnant. Parce que c'est une forme de présence constante, un regard qui peut s'insinuer jusque dans l'intimité du quotidien, et ça peut se transformer en pression énorme.
1: Et cette pression, elle est encore plus forte quand elle vient se mêler à d'autres réalités.
6: Oui, parce que c'est un fait. Se mettre soi-même en avant, c'est d'abord accepter de mettre son corps en avant. Et on l'a déjà dit, mais le réemploi textile est à dominante féminine. Et là, on commence à tomber sur d'autres problématiques. Parce que s'exposer n'est pas neutre, tu l'as dit Clémence. Et exposer son corps quand on est une femme, ça l'est encore moins. D'une part, le male gaze n'est jamais loin. Et qu'est-ce qu'on fait de nos corps qui ne correspondent pas aux standards inatteignable, soit dit en passant.
1: Mais non.
6: Que le système nous impose. Qu'est-ce qu'on fait de nos corps gros, de nos corps racisés, de nos corps maigres, de nos corps trans? Et pour certaines, qu'est-ce qu'on fait de notre grossesse? Qu'est-ce qu'on montre? Qu'est-ce qu'on cache? Certaines en font un argument de vente, et loin de moi l'idée de jeter la première pierre. Parce que cette quasi-obligation d'incarner son projet, de lui donner corps, implique forcément de montrer certains aspects de sa vie personnelle. Alors comment on gère? Quand la balance est entre assurer la pérennité de son activité et protéger son intimité.
3: Et en fait, on en revient toujours à cette idée. Jusqu'où on est prêt pour se montrer, pour exister?
1: Parce qu'au fond, la question, elle est là. Est-ce qu'on peut vendre encore un projet sans se mettre soi-même en vitrine?
6: Et est-ce qu'on devrait être obligé de le faire?
3: Ou est-ce qu'on peut inventer d'autres manières de créer du lien?
1: Et justement, et Marie, qu'on reçoit aujourd'hui, a fait un choix assez radical sur ces questions-là. Elle ne montre pas son visage, elle reste anonyme, et pourtant, elle existe, elle vend et elle crée du lien autrement. On en parle tout de suite avec elle dans notre deuxième partie d'interview.
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6: Et on se retrouve, Marie, pour parler justement un peu plus de ce sujet-là. Donc, comme Dorian le disait, toi, tu as fait le choix de ne pas être visible sur les réseaux, sur ton site. Est-ce que tu veux nous parler un peu de ce choix, justement, que tu as fait?
2: Bah oui, parce qu'en fait, t'as tout dit, en fait, Dorian. C'est un choix de ne pas m'exposer, de ne pas exposer ma vie, ni mon visage, de ne pas subir de pression bonne ou négative. Bon, voilà, c'est juste conserver son petit confort de vie, tout en faisant un métier qui est plaisant et épanouissant. Et de conserver en fait ce petit cocon. Enfin, pour moi, en fait, c'est vrai. Les réseaux, pour moi, c'est quelque chose de bien, mais je ne pense pas avoir les épaules là, de pouvoir gérer s'il y a des choses négatives qui en ressortent. Et c'est pour cela que je fais vraiment le choix de mettre dans le même panier, mais de rester sur Vinted.
6: Ouais, et de ne pas aller... C'est un choix qui est courageux et qu'on comprend complètement, parce que c'est quelque chose de difficile, comme on le disait. Mais c'est vrai que c'est toujours questionnant aujourd'hui de savoir est-ce qu'on peut le faire. Et du coup, ça m'amène à la question suivante. Est-ce que tu arrives à en vivre aujourd'hui?
2: Ça fait un peu plus de 4 ans, donc oui, j'arrive à en vivre, ouais. Avec des mois bien évidemment plus compliqués que d'autres, mais globalement j'y arrive. Alors oui, je pourrais potentiellement faire plus de chiffres, plus de clientes, plus sur les réseaux, mais c'est pas ma volonté. Je veux vraiment conserver ma petite intimité, ma petite vie, mes petits... Enfin voilà, je suis très bien comme je suis et je ne vois pas l'utilité aujourd'hui d'aller sur les réseaux. Alors oui, je pourrais aussi...
1: Aller alpaguer du client.
2: Exactement, mais non, c'est vraiment pas mon envie en fait.
3: Je rebondis là-dessus, mais c'est vrai qu'il y a toujours un espèce de cercle vicieux-vertueux. Chacun verra ce qu'il a envie d'en voir, mais entre TikTok, où tu peux justement faire la promotion de ton Vinted,
2: oui,
3: en ayant une espèce de deuxième vitrine, c'est ce qui te fait de plus en plus, et aussi des ventes en live.
2: Complètement, oui.
3: Je sais pas si on en a pas encore parlé.
2: Tendance, hein, Yana. Oui.
3: Et c'est une espèce de télé-shopping. Du réseau social
2: de l'enfer.
3: Et vas-y que je te pousse, et ça c'est 2 euros, vous le voulez qu'il veut, hop là, c'est une espèce de vente aux enchères vide grenier géant. Enfin, c'est assez dingue, mais du coup en effet là tu t'exposes et tu rentres dans le jeu de connecter les deux entre Vinted et TikTok.
2: Exactement, ouais.
1: Après je tenais à dire, Marie, t'as fait quand même 15 000 évaluations.
2: J'ai converti mon compte, hein. Avant, ouais, il était perso.
1: Ouais, mais quand même,
3: ça veut dire que t'avais 15 000 préparations de colis.
2: Oui, oui.
3: Enfin, voilà.
1: Je voulais en revenir là.
3: Mais tout ça dans une pièce, est-ce que ça rentre dans une pièce, je ne sais pas.
1: Moi je me posais la question, c'est énorme en fait en termes de manutention. C'est une manutention aussi qui est silencieuse, mine de rien, et c'est quand même un gros boulot en fait qu'on ne voit pas, et bah comme partout dans la seconde main, c'est une seconde main invisible.
6: Donc... Le travail invisible dans la seconde main.
1: Non,
6: Dorian, comme tu y vas.
1: Mais en plus sur Vinted, c'est vrai que je trouve que ça se ressent encore plus, et donc en fait le fait de vouloir garder ton intimité et en plus de ça, te dire que t'as quand même une belle progression aussi sur ton Vinted, c'est hyper louable, quoi. Bravo. Ouais. Enfin, vraiment,
3: ça marche,
1: bravo.
2: Et c'est ce justement qui m'attache encore plus à ne pas aller sur les réseaux, parce que pour le moment ça fonctionne toujours. Ça peut changer du jour au lendemain, ouais, mais tant que ça fonctionne, j'y vais.
6: Oui, bien sûr. Et on l'évoquait un petit peu, la pression que ça peut être de n'avoir justement qu'une seule source de vente, et d'autant plus une tête qui, on le sait, quand même parfois un peu gérée par des bots.
2: C'est ça.
6: Et donc, on sait que ça peut vite arriver de se faire ban pour pas grand-chose. Comment tu gères ce genre de choses? Est-ce que tu envisages aussi éventuellement d'aller sur d'autres plateformes? Alors, je ne parle pas forcément réseaux sociaux ni TikTok et autres.
3: TikTok Shop.
6: Non, mais on sait qu'il existe d'autres plateformes de vente de seconde main spécialisées. Est-ce que c'est des choses que tu envisages? Parce que c'est vrai que c'est quand même... Tu me parlais d'épée de Damoclès, qui est très vrai sur le sujet.
2: Complètement. Sachant que ça m'est arrivé l'année dernière où j'ai été bannie du... je ne sais pas pourquoi, et je ne sais toujours pas pourquoi, 2 jours, mais c'était les 2 jours les plus longs de toute ma vie.
4: Tu m'étonnes.
2: Je me suis dit, mais qu'est-ce que je fais maintenant? Je vais où? Je m'appelle comment? Enfin, ça a été très très compliqué ces 2 jours. Alors, j'ai toujours pas changé, hein, mais oui, mon plus gros objectif, en fait, c'est pas forcément d'aller sur d'autres plateformes, même s'il va falloir que je le fasse, mais là, c'est surtout que je suis en train de développer, de recevoir chez moi, dans une sorte de petit showroom.
4: Trop chouette.
2: En fait, j'ai la chance d'avoir 80 mètres carrés sur Nantes, bien placé quasi en centre-ville. Où j'ai deux pièces dédiées, une pour ma pièce photo et l'autre pour tout ce qui est stock et autres. Donc c'est de faire une sorte de bouli-boulgour de ces deux pièces et d'avoir un endroit du coup dédié pour recevoir ma clientèle. Et ça, c'est vraiment mon choix.
3: Et toujours dans cet esprit cocon dont tu nous parlais en fait.
2: C'est exactement
3: ça. On vient créer une vraie expérience et un temps dédié.
2: C'est ça.
3: Trop bien ça.
2: C'est exactement ça. Sachant que je m'entends aussi plutôt bien avec le commerçant de mon quartier et puis même en général. Et j'ai un petit bar. Il y a beaucoup de choses qui... Voilà, ça va vite bouger, ouais.
4: Donc un retour vers le physique, en quelque sorte.
2: Ça me manque à 100% pour le coup, oui. Parce qu'en fait, mine de rien, c'est vrai qu'on en parle... Enfin, je ne sais pas si on en parle beaucoup, mais c'est des métiers, en fait, où on est assez seul. Enfin, moi, pour ma part, je suis assez seule, je suis assez isolée. Mais je recherche les vêtements seule, je les lave seule, je les repasse seule, je les fais les photos seule. Tout est solitaire, en fait. Donc oui, effectivement, d'avoir une vie privée à côté, c'est cool. Mais d'avoir aussi, du coup, c'est une petite vie professionnelle avec des clientes. Et
4: de la rencontre.
2: Et puis on s'enrichit des autres aussi. Pour le coup, ça me manque beaucoup,
6: Ouais, donc c'est vrai que c'est une bonne manière de remettre un pied, enfin de mettre un pied dans la vente physique.
2: Exactement.
6: Et c'est vrai qu'on reste, comme tu disais Clémence, on voit bien cet aspect cocon et on reste vraiment sur ton envie d'expérience client très très qualitative.
2: Tout, exactement. Toujours en petit comité chez moi. Enfin voilà, c'est vraiment quelque chose à petite échelle. On va sûrement dire que j'ai un manque d'ambition, mais non. Moi, mon ambition, c'est d'être bien.
4: Tu trouves ton équilibre là-dedans.
2: C'est
3: aligné avec toi-même. Pourquoi faire plus si tu n'as pas envie de t'y retrouver
2: C'est exactement ça. Non.
4: L'ambition, c'est celle qui nous correspond.
3: Ouais.
4: Oh, c'est beau. C'est gratuit. Allez.
6: Alors moi, je voulais juste reposer une question un peu logistique parce que je trouve qu'on en a à peine assez parlé. Le colisage, parce qu'on parle quand même effectivement de plus de 15 000 évaluations, donc de 15 000 colis. Comment tu gères ça? Est-ce que tu en as... Combien t'en fais à la journée? Comment tu gères ce colisage? Enfin, qu'est-ce qui... alors je parle à la louche, hein, pas...
2: Oui, grosso modo, les petites semaines, c'est 25-30 colis, les belles semaines, c'est 60, donc ça peut aller très vite.
4: Beaucoup de colis,
3: faut pas se bourrer dans les étiquettes,
2: Oui, maintenant ça m'arrive pas, je touche ma tête, ça ne m'arrive quasiment plus, mais oui, ça c'est vraiment l'angoisse, non. Donc du coup, on va pas se mentir, hein. Malheureusement, je n'ai pas un choix responsable sur les emballages. Je commande sur Amazon.

0: commerçants du coin. Et j'arrive de, bah, de. En fait, ils me mettent de côté des cartons.
1: Ah,
0: quand je vais déposer mes colis. Ah, tiens, Marie, on en a quatre pour toi. Voilà, donc il y a ça aussi, du coup, c'est ce petit lien social qui va me manquer avec mes clientes. Je vais l'avoir pour le coup sur ces fameux points relais physiques qui, au passage, malheureusement, ça me nuise.
1: Ah oui, avec
0: parce qu'on
1: n'en
0: parle
1: go,
0: pas aussi, c'est ça. Mais il y a de plus en plus de lockers, et ce qui fait que les points physiques sont. Enfin, c'est une histoire d'argent.
2: Oui, en plus, ça dénature aussi nos villes, hein, mine de rien.
1: Mais c'est aussi une histoire de place, parce que ça prend beaucoup de place. Il y a des commerçants qui ne voulaient plus faire ce genre de choses, parce que quand on parle de 3 colis, tout va bien, mais quand on parle de 100 colis et qui, en période de Noël, par exemple, reste, c'est ingérable aussi. Parce que le flux s'est largement intensifié et on a du mal à le gérer. Mais bon, c'est vrai que les lockers, c'est.
3: Une tristesse.
0: C'est clairement désincarné. Et c'est vrai que pour le coup, moi j'ai encore la chance d'avoir des points relais physiques et pour le coup, je les fais tourner à gogo. Je vais
2: bien
0: que chez eux. Quoi.
3: Les petits chouchous.
0: Exactement.
2: Moi j'avais une question.
1: Ah, Dorian, je comptais sur toi.
2: J'avoue, j'avais une grosse question, notamment avec ce qu'on voit en ce moment sur les litiges par l'IA. Je trouve ça assez effarant sur l'IA qui permet de montrer qu'un vêtement base était. Était nickel. Et en fait, on t'envoie une jolie photo où il y a une énorme tache. Est-ce que déjà, ça t'est arrivé ?
0: Non, pas pour le moment.
2: Donc super, t'as des super clientes, on adore. Moi, je sais qu'au niveau des litiges, c'est un truc, je me dis, il y a quand même ce genre de choses. Et je voulais balancer une petite fun fact qui m'est arrivée la semaine dernière sur Vinted. Vous allez foutre de moi, je sais.
3: Vas-y. On est chaud,
2: Je pensais avoir trouvé un magnifique t-shirt vintage McDonald's avec un surfeur avec Ronald dessus, incroyable.
3: Ça donne envie là.
2: Ouais, grave. À 15 balles en France.
3: Si t'as la vision, c'est merveilleux.
2: À 15 balles, je vérifie que le vendeur est bien en France, donc j'étais en mode. Waouh, trop bien, je fais mes petites recherches internet, c'était pas du Temu ou du machin on sait jamais. Je vois que non, le t-shirt est quasiment pas existant et que c'est que des vieilles éditions vintage. Je me dis, oh, super affaire. Super, je l'achète, je me dis trop bien. Et là, je reçois l'emballage, je me dis, oh, l'emballage est bien trop clean, il y a un problème. Je l'ouvre et là, je tombe sur un t-shirt neuf avec clairement l'image de Ronald qui ne ressemblait pas du tout à Ronald.
3: Ronald avait pris un coup dans le.
2: Qui était sérigraphié, mais dégueulasse. Et une vieille étiquette Made in USA derrière, mais vraiment qui n'était même pas droite. Enfin, il n'y avait rien qui allait. J'étais en mode, mon Dieu, mais quelle catastrophe. Donc voilà, c'était mon premier raté Vinted. Oh. Je voulais vous en parler. Donc méfiez-vous, même les plus aguerris se font.
1: Mais du coup, on parle de quoi? Un type d'arnaque, on parle d'une image qui est pas la bonne. C'était quelque chose.
2: Du coup, j'ai revérifié l'annonce. La nana, et là, je pense que là était mon erreur, c'est qu'il était noté vintage dans l'annonce, mais que la fille, et là, je pouvais pas monter de litige. Et c'est ça qui m'a saoulée, c'est que dans l'état, il était marqué neuf sans étiquette.
1: Aïe.
2: Et en fait, la nana, c'est ça aussi qui m'a fait tilt. Quand le t-shirt a été vendu, j'ai eu une notif où le t-shirt est réapparu. Je te remets, c'est bizarre cette affaire. Comment elle pourrait apparaître un t-shirt en 2-2, c'est pas possible. Donc voilà, méfiez-vous, que ce soit par l'IA.
3: Il était trop tard le soir, t'as acheté trop tard le soir, t'avais l'œil fermé, l'œil ouvert. Et...
2: Il était 22h.
3: T'étais à moitié en train de dormir et voilà, t'as pas lu toutes les lignes.
2: Je voulais aussi revenir sur le côté physique qui revient dans ta vie, mine de rien. Est-ce que ce côté boudoir, est-ce qu'à un moment donné, tu te diras pas, est-ce que je ne ferais pas mon propre petit showroom en dehors de chez moi?
0: Oui.
2: Où c'est vraiment mot cocon, en format un peu tupperware, en fait, au final. Enfin, scaler un peu ce modèle tupperware, mais en version seconde main très micro. C'était un peu une question ouverte dessus.
0: Je ne me suis pas forcément posée sur la question. En fait, je veux d'abord voir si cela fonctionne.
2: Ouais.
0: Et après. Si vraiment je vois qu'il y a de l'engouement et qu'effectivement je veux conserver ma petite adresse perso, effectivement je pourrais dans le temps prendre un local. Mais pour le moment c'est pas
2: piano.
0: Exactement. Moi je suis vraiment une force tranquille.
2: Qui va piano, va sano, va lontano.
0: Exactement.
1: Merci beaucoup Marie pour toutes ces informations et on était hyper contentes de te recevoir ici parce que c'est vrai qu'on n'a pas forcément eu souvent des gens qui vendent en ligne et c'est hyper intéressant d'avoir aussi cette vision-là. Donc merci beaucoup d'avoir accepté de venir.
0: Merci beaucoup à vous les filles. C'était vraiment chouette.

0: Bah ouais, carrément, surtout que Vinted est un gros sujet et je rebondis sur un livre qui est sorti très récemment de Mauranne Naïtmazi, donc où elle va aborder beaucoup de phases en fait sur Vinted, les différents regards qu'on peut avoir. Elle a notamment un regard sur la charge mentale de la femme via Vinted que je trouvais
1: Ouais, je
0: assez
1: t'invite vraiment à
0: intéressant.
1: le lire, je pense que ça va faire écho à tout ce que tu as dit,
0: Ouais, je pense
1: Marie.
0: qu'il y aura un petit truc.
2: Complètement, ouais.
0: Auditrice, je vous
1: Foncez
0: conseille.
1: l'acheter. Foncez.
0: On fonce l'acheter, c'est un bon investissement et ça vous aidera sûrement pour la prochaine émission. Spoiler.
1: Attention.
0: On y parle aussi de pollution avec les colis, les lockers Vinted Go, en fait, parce que c'est aussi de la pollution visuelle, en
2: Bien
0: fait,
2: sûr.
0: ces énormes lockers verts affreux. Voilà, donc ouais, merci Marie, c'était hyper cool de t'avoir avec nous et de toute façon tu vas rester avec nous jusqu'à la fin de
1: Ah oui, hein.
0: l'émission.
1: Regarde.
0: Et puis Clémence,
1: Oui.
0: tu nous as fait une petite chronique qui rappelle pas mal tout ça, non?
1: Voilà, paraît que c'est mon tour.
0: Allez.
3: Voilà. La chronique chronique.
0: Question un peu cash ce soir avec toi Clémence. Est-ce que le vintage c'est un truc de maigre?
1: Bon, vous l'avez compris, ici on met les pieds dans le plat et on lèche la cuillère au passage. La question elle dérange, mais elle mérite d'être posée. Parce que quand on regarde concrètement l'offre, bah, on en parlait, bah, on se rend compte que tous les corps ne sont pas logés à la même enseigne avec l'offre seconde main. Je voulais vous partager un passage d'une interview propulsée par le média Le Crayon l'an passé avec cinq invités célèbres, dont l'influenceuse plus size Virginie Grossa.
4: Bah, moi, je te rejoins. Bon, moi, je veux m'attirer les foudres de tout le monde. Je consomme énormément de fast fashion, pas par choix de l'exploitation humaine et de la destruction de la planète, hein, évidemment, mais parce que j'ai pas le choix. En fait, dans ma taille, donc 56 et plus, il n'y a rien. À part Boo, Pretty Little Thing, Asos, etc., Shein, dont on a parlé tout à l'heure, ou des marques américaines que je dois faire importer, je ne trouve rien pour m'habiller. Même si je vais sur Vinted, quand je mets les filtres avec ma taille, il y a des trucs hideux, je préfère.
1: Je préfère être nue. J'ai coupé trop tôt, mais elle dit ça. Je préfère être nue. Ce qu'elle dit là, c'est une réalité. Quand on fait une grande taille, on ne peut pas inconditionnellement choisir la seconde main. Pas par manque d'envie, mais parce que l'offre est limitée ou parfois inexistante. Et c'est déplorable et tellement excluant.
0: Dis-nous, pourquoi le vintage en particulier pose problème?
1: C'est sociétal et morphologique, parce que les tailles ont évolué. Prenons un 42 des années 70. C'est simple, il correspond souvent à un tout petit 38 d'aujourd'hui.
0: Tout petit.
1: Tout petit, ouais, et 36.
5: Très petit même.
1: On est d'accord, 36. Les corps ont changé, les habitudes alimentaires aussi, avec les aliments ultra transformés, les vêtements aussi, du coup, ils ont changé. Résultat, une grande partie du vintage est, de fait, inaccessible pour beaucoup de personnes car les proportions sont non conformes à la réalité corporelle actuelle.
0: Et pendant ce temps-là, les personnes qualifiées de minces ou mid-size peuvent-elles suivre leur envie vintage? C'est un peu injuste, non?
1: Oui, et même jouer avec la chronique de Marie de Breuer. Ça te fait rire parce que tu sais ce qu'elle dit. La chronique de Marie de Breuer de 2024 sur France Inter le prouve et son cri du cœur laisse songeur. On l'écoute.
6: Des vidéos de meufs qui, avec un jean taille 52 chiné Opus, qu'elles ont ensuite découpé en 8, ont réussi à faire une toute petite jupe et un tout petit t-shirt et un tout petit sac à main. Pose ses ciseaux, Mélanie. Et arrête de découper ce jean parfaitement à ma taille, Mélanie.
1: C'est horrible parce que cette phrase a fait rire, mais elle souligne un vrai déséquilibre. Les personnes dites minces peuvent piocher dans toutes les tailles, les détourner, les porter oversize, là où d'autres cherchent déjà juste une pièce qui leur va. Et ça coince.
0: Oui, c'est assez regrettable. Et est-ce qu'il y a des alternatives aujourd'hui?
1: Oui, et elles sont importantes. Des friperies comme celle de Marie, ou les perles d'Aphrodite, ou d'autres revendeurs sur Etsy se spécialisent dans les grandes tailles. Et des plateformes comme Vinted ou Le Bon Coin permettent de filtrer par taille. On a vu, et voilà, il faut faire le tri et puis trouver aussi ce qu'on aime. Mais en faisant ma petite enquête, déjà peu de possibilités. J'ai remarqué deux comptes dédiés à la fripe plus size en pause. Donc ça laisse aussi songeur. Mais il reste un angle mort en plus dans ce sujet.
0: Ah ouais? Lequel?
1: Le style. Voilà, parce que l'offre grande taille en seconde main est souvent plus limitée, parfois plus classique. Alors attention, je parle l'offre seconde main vintage.
0: Oui.
1: Qu'on soit bien d'accord. parfois plus classiques, parfois moins désirables, voire mémérisants. Est-ce que vous avez la vision, on parlait de vision tout à l'heure, de cette espèce de tenue que les grands-mères avaient, qu'on appelait un peu un par-dessus, un
2: la
1: peu
2: blouse. Les blouses,
0: la blouse, qui est devenue très tendance chez Miu Miu, hein, qu'on rappelle.
1: Oui, bah voilà. Bah si vous voulez une blouse, bah voilà, il faut s'y mettre. Mais ça dépend des goûts, comme si l'accès à la taille suffisait sans penser à l'envie.
0: Donc le vintage, c'est vraiment un truc de maigre.
1: Disons que pour l'instant, c'est un terrain de jeu plus facile pour certains corps que pour d'autres. Gloops, l'inclusif. Et tant que tout le monde n'aura pas accès au choix, au style, au plaisir de s'habiller, on ne pourra pas vraiment parler de seconde main de qualité pour tous. Je parle du vintage. Le vintage n'est pas encore inclusif, mais peut le devenir à condition de sortir des cases, mélanger les rayons genrés, chiner chez l'homme. C'est le best tips pour toutes les sizes, qu'on soit slim ou plus size. Vous pouvez transformer les pièces, repenser les tailles, parce qu'au fond, le style ne devrait jamais être une question de taille, mais de regard.
0: Merci Clémence pour cette chronique. Et en effet, mais après le vintage dans quelques années, ça va être notre fast fashion qui va arriver. Et pour la science, je suis allée au BHV voir notre chère Shein, aussi sixième étage à Paris, parce que pour la science c'était important d'y aller. Oui. Et je me fais vraiment l'avocat du diable rapidement. J'ai été assez impressionnée sur les grandes tailles qui étaient proposées. Ouais. Et la sélection proposée, notamment, alors en effet c'est que du plastique, c'est affreux, mais par contre en termes de coupe, on était sur des coupes qui étaient modernes et tendance. Franchement, ça m'a fait suer. Parce
5: allez,
0: que
5: Doriane,
0: je
5: t'arrête là, ça suffit. On arrête de défendre Chine, s'il te plaît.
0: Je ne veux pas te défendre Chine, mais en fait.
1: Une réalité.
0: C'est une réalité. Et malheureusement, en fait, quand on va chez Patrick Sbrel ou je sais pas, ce genre de truc où c'est franchement affreux, et que ben, là, chez Chine, il y avait vraiment des robes de soirée, en fait, mais qui allaient au 6XL. Ouais. Qui propose ça actuellement? Personne, en fait, du sur-mesure.
1: Tu vois, Make My Limonade, par exemple, qui fait de la précommande, production au Portugal, etc. Mais c'est pas du tout les prix de Chine.
0: Oui,
5: voilà. Mais non. À mon sens, c'est aujourd'hui le seul argument qui est un peu entendable. Oui. C'est l'absence totale d'offres de qualité et qui prend en compte le prix et le style pour les plus size.
7: Ouais,
5: et clairement, il s'en empare aussi, à raison. Mais tant qu'on n'aura pas répondu à la demande là-dessus, on a un vrai problème avec ça, quoi. Et je suis d'accord que c'est le seul argument entendable là-dessus, sur cette consommation-là.
0: Donc plus de comptes de mari, hein, déjà.
1: Plus de mari, c'est clair.
0: Plus de mari dans nos vies, et on résoudra un peu mieux le problème. Et on balancera Chine à la poubelle. Est-ce que sur ça, on n'irait pas balancer l'agenda textile?
1: C'est parti.
0: Ça bouge par ici. Chère fripereuse préférée, ça y est, on y est. Le retour tant attendu des vide-greniers. L'odeur du café à 8h du mat, le pain saucisse qui réchauffe nos cœurs dans ces matins frisqués. On se sait. Et nous, en train de fouiller dans un carton, espérant de tomber sur la pépite de nos vies. Avril, c'est officiellement la réouverture de la saison. Bon, il y en a eu un petit peu en mars, mais c'était un peu pas folichon.
7: C'était pas waouh.
0: Et donc, réouverture de saison, et en tant qu'ancienne fripière, oui, je me permets maintenant, je vous ai fait un petit top 3 des vide-greniers à faire, accessibles en transport en commun depuis Nantes, parce que je suis hyper sympa, ou en vélo pour les plus motivés. Alors, je vous préviens, les dates, j'ai pas mis dans le bon ordre, alors prenez des notes s'il vous plaît. Parce que je commence avec mon gros coup de cœur. Le vide-grenier du Square Washington, boulevard des Américains à Nantes. Franchement, celui-là, je l'adore, je sais pas pourquoi, il est pas immense, mais je trouve toujours des merveilles, il est dans un petit parc tout mignon, ça sent trop le printemps, je sais pas, il est trop chou. Et c'est hyper agréable, hyper varié, les gens sont adorables, il y a ce petit truc en plus qui fait que tu repars toujours avec un truc auquel tu ne t'attendais pas. C'est le 26 avril de 7h à 18h30. Donc là, clairement, si vous la jouez sérieusement, réveil matinal obligatoire. Bon, j'ai aussi pensé à mes petits leftards, parce que je vous vois d'ici. Il y a une date, alors perso, je ne l'ai jamais fait, mais je me dis que ça peut être hyper sympa. La Belle Saison, donc au parc de la Gobinière à Orvault, propose son premier vide-grenier le 19 avril de 10h à 18h30. Donc en vrai, bon, tu peux te chiller tranquille avant d'y aller. Et en plus, le spot est quand même hyper beau. Tu peux chiner et aller te balader après. Combo Parfait. Ensuite, on retourne au 26 avril, direction Doulon. Oui, on peut faire deux villes grenier en une matinée. Ah, c'est parti.
5: Adore, bien évidemment.
0: Quatre.
5: On mutualise. Ah oui, on enchaîne.
0: Le vide grenier organisé par l'Amicale Laïque de Doulon au parc du Grand Blottereau, toujours le 26 avril. Alors déjà, le parc est incroyable et pareil, ambiance hyper chouette. C'est familial, détendu, parfait pour chiner sans pression. Voilà, trois ambiances, trois façons de chiner et toujours la même promesse des vêtements qui circulent, des histoires qui ressortent et peut-être ta prochaine pièce préférée au fond d'un carton. Alors, prends ton tote bag Ikea ou hyper solide ou ta bonne cadigette et surtout, surtout, on ne sous-estime jamais un stand. Et promis, le mois prochain, je vous file mes trucs et astuces pour chiner en vide grenier.
5: Ouh, oulala.
0: Je suis plus fripière, alors j'ai le droit de les balancer.
5: Consciencieusement, là.
0: Bon, balance un rapidement, efficacement. Moi, ce que j'adore faire, parce qu'en plus, c'est du lien social qu'on adore, c'est quand tu arrives très, très, très tôt le matin, que les gens sont encore en train de déballer, tu repères un peu les petits gens. Et souvent, il y a les petites mamies qui galèrent un peu à déballer leur stand. Et en fait, bah, juste aide-les à déballer, parce que déjà, en fait, c'est un gros coup de main qu'on adore. Et en plus de ça, bah, ça te permet de regarder un petit peu en puissance.
5: Si
0: t'es un peu gentil avec elle, tu vas leur ramener un petit café et du coup, bah, te font un prix sur les trucs que tu prends.
5: Voilà. Ça,
2: c'est
5: combo. Du...
2: Ça, c'est bon,
5: c'est
2: ça
5: trop
2: va.
5: Bien comme idée, ça.
0: Voilà, petit tips, bah, pas de souci, plaisir de vous.
5: Moi, dans les prochains tips, je suis très intéressée par celui qui explique qu'est-ce que tu fais de ton mec.
1: C'est un vrai truc, ça.
5: Non, mais c'est une vraie question, sérieusement.
2: Oh, bah, il vient tout le temps avec moi.
0: C'est vrai.
5: Et bah, ça vient de la chance.
0: Ah, je vois un nom du doigt.
5: Ah, il y a un nom du doigt. Bon.
0: Mais oui, bah, les vide-greniers commencent, donc ça nous met en joie, je pense. Donc n'hésitez pas sur videgrenier.org, il y a plein d'infos et on adore tout ça. Et on arrive sur ces belles paroles sur cette fin d'émission. Je vous remercie à toutes d'être là. Merci Marie pour ta présence avec nous. C'était hyper chouette.
2: Merci à vous, merci beaucoup, Marie, pour tout.
0: Merci à la Dream Team, Clémence et Noémie, d'être présentes avec nous et nous avoir fait des super chroniques.
1: Et merci beaucoup, Dorian.
5: Merci, Dorian, comme d'hab.
0: Pas de souci, grand plaisir. Et auditeurice, retrouvez-nous sur Instagram, maintenant prune.net pour nous réécouter en podcast. Et bien évidemment, sur maintenant Spotify. Allez, ciao l'équipe.
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0: 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Il est 20h.
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0: Il y a quelque chose dans l'air, une sorte de complicité entre les oiseaux et les choses. Un je ne sais quoi qui vous incite au rêve plus qu'au travail. Un je ne sais quoi qui vous fait voir la vie en un peu plus rose.
1: Où les dirigeants de quelques grandes puissances mettent des régions entières à feu et à sang en proclamant le plus complet mépris à l'égard du droit international et de la vie humaine. À une époque où la défense de la solidarité et de l'égalité des droits, en premier lieu de ceux des étrangers, passe pour de dangereuses manœuvres terroristes, il est bien difficile de ne pas se résoudre à l'évidence du triomphe du virilisme et du droit du plus fort. Celui-ci tient lieu de principes structurants des relations internationales, comme d'arguments électoraux dans la conquête du pouvoir. Voyez le travail famille-patrie brandi par la candidate LR à Marseille, dont l'une des colistières s'est fendue d'un « même si je suis facho, je suis fière de l'être ». Dans un tel contexte donc, les mobilisations qui ont lieu autour des écoles pour défendre les enfants et leurs parents mis à la rue, ou bien menacés d'expulsion, ou les deux, aident à sortir d'une posture de vaincu. Parce qu'il y a là des gens qui ne se connaissaient pas hier et qui se parlent, s'organisent, s'entraident et luttent ensemble. Ces gens ont résolument pris le parti de l'espoir contre le fatalisme de la défaite annoncée. Ils croient qu'une société fraternelle, une société de sororité est encore possible et ils la laissent entrevoir aux enfants des autres et aux leurs bien sûr. Celles et ceux parmi vous qui ont lu l'Arabe du futur se souviendront peut-être du passage sur l'école en Syrie au début des années 80 et de la terreur qu'elle inspire au petit Riyad Satouf et à ses camarades. Sous la férule d'une monstrueuse institutrice en hijab et mini-jupe, les enfants sont brutalisés, humiliés et mis constamment en rivalité pour décourager toute forme d'entraide. L'école primaire apparaît comme une antichambre du régime de Hafez al-Assad. Dans une scène, l'auteur décrit la disparition des enfants tel qu'il s'en souvient. On voit le petit Riyad s'interroger sur le sort de ses camarades qui ne viennent plus en classe en cours d'année, dont les noms sont rayés des listes d'appels et plus jamais prononcés, les chaises laissées vides, sans qu'il soit possible de savoir ce qu'ils sont devenus parce qu'aucun adulte ne les évoque. C'est pour qu'aucune chaise ne reste vide et que les enfants continuent à apprendre ensemble que les parents de l'école Aristide Briand se mobilisent. Et ce soir, avec l'État, on reçoit une des mamans de cette école, Mathilde. Bonsoir Mathilde.
2: Bonsoir.
1: Et autour de la table, Lise.
3: Bonsoir.
1: Aurélie.
4: Salut.
1: On a aussi Marion.
5: Salut.
1: Fabrice.
6: Salut.
1: Et puis JM derrière la console.
7: Moi, je pars demain. Je veux aller dans une maison à côté de mon école.
8: Parce qu'il habite à l'hôtel.
7: Oui,
9: mais... Moi aussi, j'habite dans l'hôtel.
7: Non, c'est pas ça. Maintenant, je suis passée dans les maisons de l'hôtel. On a changé de maison.
10: Mais la maison de mon papa, elle est plus loin de ta maison. Mais moi, je prends tout le temps ma voiture, là.
11: Où est-ce que tu habites, toi?
10: À Drancy.
11: À Drancy. Comment tu fais pour venir à l'école?
10: Je prends les métros tous les matins.
12: Moi, j'ai pas envie que tu partes de cette école.
13: Moi, ça me fait de la peine.
14: Moi, je vais comme Margot.
15: Arrête. Moi, j'ai peur que t'as pas de copain.
16: Mais si j'ai un copain.
17: J'ai un copain qui s'appelle Mamadou.
18: Mamadou est petit.
19: Moi, je sais qu'il va trouver des autres copains quand on change d'école.
13: Après, on a beaucoup de copains.
12: Maîtresse, un œil pleure.
9: J'ai pas envie de partir dans une autre école.
1: J'ai pas envie.
19: Mais pas envie.
8: Il va tomber Moussa.
17: Vous êtes sur la radio d'État, Radio Campus, et on va parler d'école aujourd'hui. On est avec Mathilde, donc je te redis bonsoir Mathilde.
2: Rebonsoir.
17: Du coup, tu es maman d'élèves à Aristide Briand, et là-bas, ça fait un mois que l'école se mobilise pour la mise à l'abri d'enfants et de leur famille. Est-ce que tu peux raconter comment ça a commencé ?
2: Ça a commencé fin janvier, lorsque j'ai été au courant, un peu par le bouche à oreille, qu'une maman de la classe de mon fils qui était en élémentaire, qui en est à l'école élémentaire, dormait depuis plusieurs nuits dehors avec son petit garçon de 6 ans. La situation m'a semblé impensable et du coup, rapidement, j'ai activé mon réseau de parents d'élèves, bon, les copains parents d'élèves, les gens avec qui on fait des choses simplement pour l'école. Et je leur ai fait part de cette situation et il s'est trouvé que dans ce réseau de parents d'élèves, certains faisaient partie du réseau RESF, Réseau Éducation Sans Frontières, qui a alerté l'école. Et le directeur de l'école nous a dit « mais on a aussi la même situation qui va arriver au 17 février ». Et là, le 27 janvier, on s'est retrouvés avec des personnels périscolaires, des enseignants, des enseignantes, des parents d'élèves, des habitants du quartier. Et on a fait une réunion et on s'est dit qu'on ne pouvait pas rester sans rien faire.
17: Ok, et du coup, qu'est-ce que vous avez fait? Enfin, quelles étaient les actions?
2: Voilà, au début, on a tracté devant l'école pour informer les autres parents d'élèves surtout. Et on a décidé, du coup, d'occuper symboliquement l'école début février. On est rentré symboliquement dans l'école. Parce que l'école doit être un sanctuaire. L'école, c'est une zone, à notre sens, c'est la seule zone qui doit protéger ses enfants. Suite à ce premier instant où on est rentré dans l'école, on a décidé, du coup, spontanément, hein, de créer un collectif qui s'appelle Clermont Toit, le toit d'une maison solidaire. Et suite à cette première action aussi, pareil, spontanément, on a décidé de demander un rendez-vous à la préfecture le vendredi qui suivait ce mercredi soir. Et on a été de l'école à la préfecture dire qu'on ne voulait pas que cette situation perdure déjà dans notre école.
17: En cortège, en manifestation ?
2: Ouais, en manifestation.
3: Et alors, comment ça s'est passé, cette rencontre avec la préfecture ?
2: Eh ben, moi, j'ai pas l'habitude de ce genre de rencontre. C'est pas du tout mon process habituel. Et bizarrement, on est sorti avec déjà une première petite victoire, c'est-à-dire que le petit garçon de la classe de mon fils qui dormait à la rue depuis plusieurs semaines, l'État a dit bah, ce soir, il appelle le 115, il va à l'hôtel. Mm-hmm. Donc déjà, première victoire. Suite à ce rendez-vous, pareil, une maman d'une autre école qui avait été identifiée par le réseau Éducation Sans Frontières a pu être hébergée avec ses 7 enfants. Alors que depuis plusieurs semaines, des enseignants, enseignantes d'une école d'un quartier de Clermont se cotisaient pour financer des nuits d'hôtel simplement, hein, pour la maman avec ses 7 enfants.
17: Et du coup, la deuxième maman dont tu parlais, elle avait une possibilité d'être sortie de son logement le 17 février, donc c'est-à-dire pendant les vacances.
2: Exactement, pendant les vacances scolaires, on savait que cette maman devait quitter son logement qui était sur un dispositif spécifique, c'est-à-dire dédié aux femmes avec enfants de moins de 3 ans, et que le 17 février, son deuxième fils allait avoir 3 ans. Donc depuis plusieurs semaines, elle avait eu ce courrier hein, qui lui disait que le 17 février, elle allait être dehors. Et elle, dans cette grande inquiétude, elle avait contacté les personnes à qui elle avait confiance, c'est-à-dire le directeur de l'école, l'enseignante. Et du coup, donc, une des maîtresses est restée en contact avec elle jusqu'au 17 février. Au 17 février, elle est partie de son logement, comme on lui a demandé. Et elle a fait ensuite quelques nuits où elle a été logée grâce à la maraude sur des hôtels... où elle devait attendre plusieurs heures. C'était au moment où il faisait hyper froid, il y avait du vent avec ses deux enfants. Et elle a été logée plusieurs nuits, voilà, jusqu'à la... Je crois que c'était le mardi 17 février, jusqu'au lundi d'après. Retour des vacances scolaires. Le retour des vacances scolaires, lundi, je ne sais plus, vous ferez le calcul. L'État avait décidé de ne plus la loger et on savait qu'il n'y avait plus de solution. Donc on s'est encore, notre petit bout de collectif, là, rassemblé tout ensemble. Enfin, on était déjà
3: une cinquantaine. Vous étiez combien,
2: le lundi soir, on était le deuxième rassemblement. Au final, on était une cinquantaine de personnes, des habitants du quartier, des gens qui avaient ouï dire. Enfin voilà, petit à petit, on sentait que les gens s'en parlaient au parc, à la sortie de l'école, les animateurs, les animatrices périscolaires, les ATSEM, enfin voilà, les dames de la cantine. Enfin, il se passait des choses, quoi. Et du coup, ce lundi soir, spontanément, on a décidé de rentrer dans l'école pour l'héberger.
17: Et du coup, l'occupation a duré une semaine.
2: Voilà, c'est ça. Elle a duré jusqu'au vendredi. Le vendredi soir, elle a été. Donc, on s'était organisé pour faire des roulements. C'est-à-dire pour ne pas laisser, bien sûr, la responsabilité de cette occupation qui est malgré tout illégale
17: aux ATSEM, aux enseignants.
2: Ou même à cette maman, en fait, surtout. Mmh. Donc, on a fait un roulement avec les ATSEM, avec les enseignants, avec le personnel périscolaire, avec les citoyens, citoyennes, en fait, qui voulaient bien être là pour rester avec elle les soirées et les nuits. Jusqu'au vendredi suivant, où le vendredi suivant, elle a été hébergée chez une habitante du quartier. Et parce que pour les week-ends, on avait décidé que ce serait des hébergements solidaires, ce serait plus tenable, et pour elle et pour nous, bien sûr. Enfin, quand je dis nous, le collectif.
17: Et la semaine suivante, vous avez recommencé.
2: On avait organisé le planning pour recommencer. Et finalement, elle a eu une possibilité de logement jusqu'au 30 mars sur un dispositif de l'État. Donc le lundi, elle a été dans un appartement.
3: Ok. Concrètement, comment ça s'est organisé, ce petit temps d'occupation là dans l'école ?
2: Eh bien, lundi soir, on est rentré dans l'école. On savait qu'il y avait un appartement vacant, un appartement de fonction depuis plusieurs mois. Donc l'idée... Mais c'est tout très spontané. C'était... on va chercher les clés, on monte dans cet appart... On essaie d'y aller, il n'y avait pas d'électricité, donc c'était pas possible de l'héberger même pour quelques temps. Et en fait, en dessous de cet appartement, il y a le local des ATSEM, c'est-à-dire c'est une salle de pause, une salle où elle prépare l'art plastique, une petite salle de stockage. Et du coup, on a envoyé des messages sur notre conversation, justement. Et les gens qui étaient là ont ramené trois matelas, trois couettes. Voilà.
3: Okay.
2: Au final, simplement.
3: Ouais. Je te propose qu'on écoute un petit son de la manifestation qui a eu lieu vendredi 6 mars, où on s'est rencontrés. Voilà, et on se retrouve juste après.
4: Je m'appelle Élise Reverso, je suis enseignante à l'école Aristide Briand. L'élève concerné dans ma classe, mais à la limite, ça n'a presque aucun rapport avec ça. Je suis là en tant que citoyenne parce que quand on voit des petits bouts qui progressent, des parents qui veulent s'intégrer, participer, et qu'on apprend qu'ils sont menacés de dormir dans la rue, ben en fait, on ne peut pas. On ne peut pas couper, on ne peut pas être bienveillant de 8h30 à 16h et être indifférent à cette situation. Mon petit loulou, dont on va taire le prénom, je le trouve extrêmement agité en classe. On est deux sur la classe. Et on ne comprenait plus ce petit garçon qui piquait des colères monstrueuses, qui s'était remis à avoir des gestes inappropriés, des récrés compliqués. Et quand je suis vraiment questionnée, je crois que le lendemain, sa maman m'a dit « Je suis très inquiète car je viens d'apprendre que je serai à la rue aux 3 ans, au 13 février, je serai à la rue aux 3 ans du petit. » Donc en fait, nous, on a vu l'enfant... être complètement... ne plus avoir ses repères. Et en fait, on a compris après pourquoi, quoi. Donc, voilà.
5: Le rôle d'une collectivité, c'est aussi de se battre contre l'État, d'une part, et d'organiser la solidarité pour pas que d'enfants dorment dehors, et encore moins des enfants qui sont scolarisés dans nos écoles. On a déjà vu des communes qui organisent en fait des lieux d'hébergement. On a 14 000 logements vacants sur la métropole. Il y a moyen de loger des gens et de les mettre à l'abri et que ces enfants puissent suivre leur scolarité normalement.
4: Ce qui nous choque en fait, c'est qu'on a des enfants à la rue et qu'il y a des logements vides. Et l'argument, on ne peut pas accueillir toute la misère du monde, évidemment que non, on ne peut pas accueillir toute la misère, mais on n'a pas toute la misère en fait, on a X enfants. Et il y a des solutions, donc on ne peut pas. On verra quand il y aura. Peut-être qu'un jour on ne pourra plus, mais là on peut quoi, donc battons-nous.
6: Voilà, ce soir, on est le 6 mars. Il y a une dizaine d'enfants qui dorment à la rue à Clermont-Ferrand. Après, c'est toujours compliqué à quantifier parce que les gens qu'on connaît, nous, des gens qu'on connaît pas, il y a aussi beaucoup de gens que le réseau militant, le réseau associatif, citoyen, loge. Et on pourrait considérer qu'ils seront à la rue parce que l'État ne les prend pas en charge et c'est des militants et des bénévoles qui les prennent en charge. Donc ça fait beaucoup plus de monde. Après, concrètement, voilà, des mamans seules à la rue avec leurs enfants, là on est sur 4 ou 5 situations qui n'ont pas de débouché par rapport à la préfecture. Donc d'ores et déjà, on a des contacts avec des écoles, avec Jean Moulin, Edgar Quinet, Edouard Herriot, Jean de La Fontaine, le collège Albert Camus. Donc il y a beaucoup d'écoles qui commencent à nous contacter, qui commencent à se mobiliser. Et voilà, nous on pense que c'est cette convergence qui va imposer le rapport de force nécessaire pour changer la loi, au niveau local en tout cas, et faire en sorte qu'on ait un vrai plan d'accueil pour ces enfants-là, qu'il n'y ait plus d'enfants à la rue en 2026 à Clermont-Ferrand. Quoi.
3: Et voilà, donc on était dans la manif de vendredi, une belle manif. Franchement, il y avait près de 300 personnes hein, qui se sont mobilisées. C'est vrai que voilà, ça a mobilisé du monde. On vient d'entendre donc une instite d'Aristide Briand, Simon aussi d'RESF qui parlait de l'idée de se mettre en réseau avec d'autres écoles aussi. Et puis Marianne Maximi, donc, qui est élue municipale et candidate et qui nous disait que la mairie avait aussi des possibilités pour agir sur l'hébergement d'urgence.
17: Je voulais revenir un peu sur les actions que vous avez menées. On a l'impression que finalement, quand vous demandez de l'aide à la préfète, elle est accueillante. Est-ce que ça a été le cas ou... puisqu'on a trouvé des solutions? Est-ce que tu as résumé ou...
2: Non. Pour être honnête, c'est pas un exercice dont j'ai l'habitude. Je sais pas comment doit être une préfète ou pas. La première fois, on a rencontré le délégué de la préfète.
17: Le secrétaire.
2: Tu vois, j'ai pas l'habitude. Et rapidement, au final, ils ont sorti quelque chose de leur chapeau. Donc, ils ont des choses, à mon sens, qui sont possibles, effectivement.
3: Oui, c'est des choix, évidemment, parce que ça concerne pas énormément
2: exactement.
3: De personnes.
2: C'est ce que j'ai dit toujours, c'est ce que j'ai dit à monsieur le délégué. Il nous parle de 1650 places d'hébergement d'urgence sur le département. On lui parlait de 14 enfants.
3: Ouais, tout à fait.
2: C'était vraiment, moi, c'était le premier truc que je pouvais lui dire. Quoi. Et après, du coup, la deuxième semaine, la semaine de l'occupation, on va l'appeler comme ça, le mercredi, on a. On a demandé un rendez-vous, ou la préfète nous a demandé un rendez-vous, le collectif. Donc on y a été avec une autre parent d'élève, une institutrice et un représentant du collectif RESF qui est aussi parent d'élève dans notre école. Et effectivement, elle a été très hermétique hein, sur la vulnérabilité, c'est-à-dire qu'un enfant de plus de 3 ans n'est pas vulnérable. 3 ans et un jour, puisque c'est ça, hein, un des petits garçons a fêté son anniversaire lorsqu'on a décidé d'occuper l'école. Parce qu'il avait 3 ans le 17 février. Et effectivement, on a eu des réponses, à mon sens, de femme à femme que je ne pouvais pas entendre, en fait, dans la bouche d'une femme, que les personnes qui arrivent chez nous disent toutes avoir été victimes de violences.
17: C'est tous des menteuses, quoi.
2: Voilà.
17: C'est ce qu'elle sous-entend.
2: Je sais pas, mais à l'époque de MeToo et de tout ça, ça me semble un peu curieux de me donner ce genre de réponse. Voilà.
3: On voulait parler aussi de la place des enfants dans cette mobilisation. Quelle place ils ont pris et qu'est-ce que ça a créé aussi comme discussion avec vos enfants, entre eux éventuellement?
2: Alors effectivement, les enfants, ils ont pris une place importante, je pense, dans cette mobilisation parce qu'on fait avec eux. C'est-à-dire que les manifs, ils viennent avec nous, les pancartes, ils les font avec nous, ou voilà. Vous l'avez vu, c'est eux qui veulent se mettre en tête du cortège parce que ils ont conscience que c'est leurs copains. C'est leurs copains d'école, c'est les mamans de leurs copains. Et je pense que, justement, c'est ça la force actuellement de ce collectif, c'est que c'est un collectif de gens où on fait avec toutes nos singularités, nos enfants, pas nos enfants. Il y en a un qui sait faire de la peinture, il vient avec sa peinture. Les ADSEM, elles savent faire des travaux manuels, et elles vont faire des petites maisons en pancarte pour les enfants sur le temps scolaire. Enfin voilà, chacun fait son petit bout de choses. Et effectivement, cette question de la place des enfants, c'est une des premières questions que je me suis posée hein, quand j'ai senti qu'on allait faire un truc. Je me suis dit, qu'est-ce qu'on dit à nos enfants, en fait?
17: Pourquoi tu t'es posé cette question? C'était pour les protéger ou...
2: Oui, parce que je travaille dans le médico-social, il y a plein de choses que je leur dis pas d'habitude. Ouais. Et là, c'était plus mon travail, en fait, puisque c'était notre quotidien. C'est ça la différence, à mon sens. Et du coup, on se questionnait avec d'autres mamans, hein, j'étais pas la seule, et on a dit la vérité, en fait.
3: Tout simplement, avec des mots simples.
2: En fait, tu sais, tel enfant, ton copain, là, tu sais qu'il vit dans un hôtel. Oui, je sais qu'il vit dans un hôtel, tu me l'as déjà dit. Okay. Ouais. Et ben là, il va plus vivre dans un hôtel, là, il a plus de maison. Ah, et c'est un peu triste, du coup. Voilà, c'est les réponses de mes fils. Du coup, c'est un peu triste. Je dis, bah oui, mais au final, c'est pas triste, puisqu'on se met tous ensemble pour les aider.
3: C'est se mettre en action
2: ouais,
3: aussi.
2: Exactement.
3: Qui fait que...
2: Et je pense qu'à l'heure actuelle, c'est la meilleure. C'est vraiment une force éducative, à mon sens, enfin, de leur transmettre ça. Je pensais pas le faire il y a 15 jours, hein, ou il y a un mois. Mais...
3: Est-ce que tu peux nous dire quelle est la situation actuelle de cette maman qui a trouvé une solution, mais que
2: très temporaire. Juste,
3: très temporaire, voilà.
2: Donc actuellement, elle est hébergée sur un appartement de l'État. Donc il y a des possibilités d'hébergement, je le répète, puisque sur quelques semaines, on nous a trouvé une solution, hein, du 1er mars au 30 mars. Donc, elle est un peu plus loin de l'école, mais honnêtement, elle est contente. C'est pas, elle prend le bus, elle fait son petit train-train. Et au final, elle refait une vie comme elle a toujours fait. C'est-à-dire que ça faisait 3 ans qu'elle élève des enfants dans la précarité de manière assez admirable, je dirais. Parce que c'est un enfant, si elle pique-nique, il a toujours le pique-nique. S'ils vont au ski, il a la combi de ski. Enfin voilà, elle se débrouille avec ce qu'elle a pour activer son réseau, activer ses...
17: Mais c'est possible que le 30 mars, par contre...
2: Voilà.
17: Vous vous remettiez en action.
2: À l'heure actuelle, ça, c'est en train de s'organiser.
17: Ah ouais. Coup, Clermontois solitaire, c'est pas fini.
2: Non, Clermontois solidaire, c'est pas fini. L'idée, c'est effectivement, comme on l'a entendu dans le reportage, moi, ce qu'on voudrait, c'est que toutes ces petites actions de solidarité se voient, s'entendent et du coup convergent. Toutes ensemble, de chaque école, chaque petite action, parce qu'on sait qu'il y a des choses qui sont faites. En fait, ça revient, on le sait. Et l'idée, c'est que vraiment, tout le monde nous rejoigne. Donc, on a fait un groupe WhatsApp aussi, il y a une adresse mail.
3: Ouais, tu peux nous donner un peu les contacts?
2: Ouais, donc le groupe WhatsApp, c'est Clermontois Solidaire. Il faut contacter des gens que vous connaissez qui vous feront rentrer dans le groupe. Mais sinon, il y a un mail qui s'appelle abriand, B-R-I-A-N-D, @gmail.com. Vous pouvez demander simplement sur ce mail à être ajouté sur le groupe WhatsApp, vous aurez des infos. Et surtout, si vous avez connaissance de situations similaires dans vos écoles, même des petites choses, il y a la maîtresse qui donne un goûter, il y a la maîtresse, parce qu'en fait, en discutant, on se rend compte de plein de trucs. N'hésitez pas à faire remonter, faut que ça se
3: fasse. À faire remonter les infos.
2: Exactement.
3: Merci Mathilde.
17: Merci beaucoup.

0: Et vous écoutez la radio d'État, on parle d'occupation des écoles ce soir. Alors c'est vrai qu'on en entend peu parler en fait dans les médias, un peu dans la presse régionale, mais il y a une vingtaine de villes en France où des écoles servent d'hébergement d'urgence. Alors un premier collectif, Jamais sans toi, TOIT, a été créé en 2014 à Lyon. Des instits et des parents qui se voyaient au départ plutôt comme des lanceurs d'alerte pour repérer les enfants qui dorment dehors. Mais au final, depuis, ils ont occupé plusieurs écoles. Ils ont aussi ouvert des écoles désaffectées pour loger des familles à la rue, organisé des collectes de dons pour aider les familles, etc. Ce réseau d'entraide Jamais sans toi, il est devenu national en 2022. Alors aujourd'hui, certaines situations s'éternisent à Lyon. Il y a des familles qui sont logées depuis plus d'un an dans les écoles. Dans un article de Basta du mois de janvier, on apprend que le collectif a recensé 296 enfants sans-abri dans la métropole, dont un tiers trouve refuge dans les écoles. Et c'est actuellement donc 26 écoles qui sont occupées. Et là, on arrive à une situation où, en fait, le 115 renvoie carrément les familles vers le collectif. Voilà, donc on en est là. Alors que tout ça repose sur des conditions bien précaires. Il faut déjà que les directions d'école soient un peu conciliantes. Et puis, il faut que les parents puissent se mobiliser. Toi, JM, tu as eu le témoignage d'une instite de l'école Victor Duruy à Clermont. C'est une école où il y a majoritairement des familles en grande difficulté sociale. C'est sûr que la mobilisation, elle est beaucoup plus compliquée. Et puis, il y a le positionnement de la municipalité qui compte quand même. Alors à Lyon, l'adjointe au maire écolo en charge du logement parle d'une tolérance d'occupation des écoles. Voilà, donc ces gens, ils tolèrent la solidarité. Bah ouais, encore heureux en fait, hein. Voilà, donc concrètement, ça veut dire qu'ils portent pas plainte et laissent le chauffage. Et du coup, ça va être très différent selon les communes qui font ou ne font pas le choix politique pour venir se substituer aux carences de l'État, puisqu'on le rappelle, l'hébergement d'urgence, c'est une compétence de l'État. Le même État qui crée lui-même les conditions pour que les personnes se retrouvent à la rue, avec la loi anti-squat de 2022 notamment. 2022, c'est l'année où notre gouvernement menteur annonçait un objectif de zéro enfant à la rue. Et c'est justement à partir de ce moment que le chiffre du nombre de personnes sans-abri a littéralement explosé. Concernant les enfants, l'UNICEF a mis en place un indicateur, ça s'appelle le baromètre des enfants à la rue. Alors en fait, ils et elles prennent une nuit au mois d'août et recensent toutes les personnes qui ont appelé le 115 et pour qui aucune solution d'hébergement n'a été trouvée. Alors, pour 2025, donc ces personnes-là, c'est 60% de familles, un tiers de familles de femmes seules avec enfants. 2159 enfants sont laissés dehors et ce chiffre a augmenté de 30% depuis 2022. Dans les territoires ultramarins, les chiffres sont carrément catastrophiques. Mais c'est juste un indicateur qui permet en fait d'essayer de voir un peu l'évolution. C'est pas du tout représentatif du nombre d'enfants et de familles qui n'ont pas de logement, qui vont être hébergés par exemple en hôtel. Donc sur cette même nuit, c'est 30 000 enfants qui dorment à l'hôtel. Et puis ça ne compte pas les personnes hébergées chez des amis, des militants, toutes les personnes qui n'appellent même plus le 115 qui est en permanence saturé, les personnes qui vivent dans des bidonvilles, des tentes, des squats, les mineurs non accompagnés qui vivent dehors. Alors, à chiffre glaçant, en 2024, 855 personnes sont mortes dans la rue, dont 38 enfants. Mais j'arrête avec les chiffres, parce que derrière, c'est des vies, des histoires, des enfants qui ne sont pas protégés, des enfants qui ont faim et qui ont froid. Alors, dans les familles qui se retrouvent dans ces situations, il y a beaucoup de personnes étrangères, puisque c'est elles qui subissent de plein fouet la politique xénophobe de l'État. C'est la préfecture elle-même qui crée des situations impossibles, par exemple, en ne renouvelant pas les titres de séjour de manière arbitraire ou soit en ne répondant carrément même plus aux demandes. De toute façon, la politique, c'est de maltraiter les étrangers pour qu'ils partent, ce qui n'a absolument aucun sens. Je vous propose qu'on écoute le témoignage d'un père de famille qui était présent à la manif de vendredi dernier pour raconter sa situation. Ça fait 10 ans que lui et sa femme sont en France, ils ont 4 enfants. Ils ont travaillé durant des années avant que leur titre de séjour ne soit plus renouvelé. Ils n'ont plus de réponse de la préfecture depuis 2024. Je vous laisse l'écouter.
1: Oui, je suis venu déjà pour soutenir les enfants qui dorment dehors. Déjà pour présenter, parce que je suis également dans cette situation. Je suis arrivé en France en novembre 2015. Mon épouse est arrivée en France en août 2015 avec mon premier fils. Et je suis arrivé de manière régulière. Mon épouse est arrivée de manière régulière. Et j'ai travaillé. Donc, disons, j'ai travaillé jusqu'à septembre 2023. Mon épouse aussi a également travaillé jusqu'à septembre 2023. Et jusqu'au moment où, au moment de renouvellement, on ne pouvait plus, on n'a plus reçu de renouvellement de cycle de séjour. Du coup, je n'ai plus eu d'emploi. Mon épouse n'a plus eu d'emploi. Entre-temps, nous avons eu en France trois autres enfants. Donc, nous avons quatre enfants. Et donc, trois sont scolarisés. Et la dernière est à 2 ans. Donc, elle va aller à l'école. Elle devrait aller à l'école en septembre. Et voilà. Et depuis septembre 2023 jusqu'à aujourd'hui, on n'a plus eu de renouvellement de titre de séjour. Et du coup, plus d'emploi. Et ce qu'on avait en termes d'économie, puisque nous vivions chez un particulier, on a réussi à payer les loyers. Les loyers jusqu'à mars 2025. Parce qu'on payait les loyers, on payait les logements, on payait, disons, les deux charges quotidiennes, jusqu'à ce qu'on n'en pouvait plus. Et aujourd'hui, on se retrouve à la rue parce qu'on a un avis d'expulsion. Parce que la baresse, on la comprend. C'est une personne âgée. Les revenus de ce loyer-là lui permettent aussi de vivre. Et on se retrouve à la rue et puis on ne sait plus quoi faire. Pour la situation de renouvellement en avril 2024, quand il y avait encore possibilité d'avoir des rendez-vous à la préfecture, on a réussi à avoir un rendez-vous à la préfecture le 11 mars 2024, autant pour moi. Et à la préfecture, on nous avait dit, comme on n'avait plus d'emploi, il fallait qu'on trouve un nouvel emploi, une nouvelle promesse d'embauche pour prouver que si on renouvelle le papier, on va travailler directement. Puisque j'avais déjà eu d'expérience, une bonne expérience, puisque j'avais travaillé longtemps, je fais dans l'informatique. J'ai trouvé la promesse d'embauche dans la semaine qui suivait. J'ai redéposé une autre demande à la préfecture. C'était le 11 avril 2024. Donc, avec la promesse d'embauche ferme. Donc, il montre que je devrais commencer l'emploi directement. Et on s'attendait à avoir une réponse parce que la préfecture nous a dit que si on trouve, ils vont nous donner la réponse dans la semaine qui suivait. On s'attendait à avoir une réponse. On n'a plus eu de réponse. On n'a plus de retour de la préfecture. Peu importe les moyens qu'on utilise pour écrire à la préfecture. On n'a pas de réponse, on ne sait pas pourquoi. Il n'y a pas moyen d'avoir un rendez-vous, au moins pour se renseigner, pour connaître la raison pour laquelle on n'a toujours pas eu de renouvellement. Donc, c'est devenu catastrophique et on s'est retrouvé dans une situation de précarité extrême, sans interlocuteur à qui s'adresser. Et même les moyens pour prendre l'avocat, on n'a pas eu de moyens pour prendre l'avocat. Et l'avocat qu'on avait pris a écrit à la préfecture sans réponse. Et on n'a plus eu de moyens pour suivre cet avocat dans cette procédure. Et également, on a vu la défenseuse des droits qui nous a dit aussi qu'elle a écrit à la préfecture et n'a pas eu de réponse. Pour comprendre pourquoi est-ce que la préfecture nous a pu renouveler, il dit depuis septembre 2024. Et puis on s'est retrouvé dans une situation compliquée. Et puis aujourd'hui, on se retrouve à la rue, malgré nous. Autant on ne demandait qu'à avoir le titre de séjour pour travailler. Et puis les enfants. Il est arrivé que les enfants aillent à l'école sans prendre du lait le matin parce qu'on n'avait plus de quoi les nourrir. Ça a été vraiment compliqué. Aujourd'hui, on vit vraiment dans la pitance. On vit vraiment dans une précarité extrême. Donc, on a vu l'expulsion. Donc, je pense qu'à la fin de la trêve hivernale, certainement, on va nous mettre à la rue avec les quatre enfants qui vont à l'école. Et puis, voilà.
2: Un fascisme ambiant.

0: 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Joël Mathurin, le préfet du Puy-de-Dôme, a été congédié fin décembre. C'est Madame Fracoviac-Jacob qui a pris sa place. À chaque changement, on ne peut s'empêcher d'espérer. C'est idiot car il s'agit toujours de personnes désignées par des Darmanin, Retailleau, Nunes, Goebbels. Mais bon, on veut toujours croire que peut-être ça ira mieux. Je suis donc interrogée deux avocats en droit des étrangers, Sylvain Gaucher et Bastien Demars, sur leur vision de ce que fait la préfecture pour les étrangers. Est-ce qu'il y a beaucoup d'OQTF dans le Puy-de-Dôme en ce moment?
1: Ouais, on ne saurait pas dire. Ouais. Alors, si, il y a un indice, c'est la perme de mercredi dernier. Mm. Il y avait 19 affaires au rôle. C'est énorme. Donc, c'est des OQTF sans délai.
0: Et quelles sont les raisons qui justifient les OQTF?
2: Il y a deux motifs principaux. Le premier, c'est que l'étranger a fait une demande de titre de séjour qui a été refusée. Et dans ce cas-là, le préfet l'oblige à quitter le territoire. Et le deuxième motif le plus courant, c'est que l'étranger n'a pas demandé la délivrance d'un titre et par conséquent, il lui délivre une OQTF, ce qu'on appelle une OQTF sèche, c'est-à-dire sans refus de titre. Et là, derrière au contentieux, c'est assez mécanique, quoi.
0: Est-ce que c'est vrai qu'il y a eu des gens qui ont été arrêtés sur leur lieu de travail en situation irrégulière?
1: Oui, ça doit arriver, oui.
2: Enfin, c'est arrivé avant-hier.
1: Oui.
2: Il y a eu une vague de contrôle CODAV, justement... qui concernait des kebabs et des salons de coiffure sur le territoire de la commune de Clermont. Et les équipes de l'URSSAF, de la police et de la gendarmerie ont fait irruption justement dans les commerces, ont contrôlé tous les salariés et ils les ont emmenés, enfin en tout cas ceux qui étaient irréguliers ou titulaires de fausses cartes, italiennes ou belges, ont été emmenés au commissariat pour être entendus. Et ils ont fait l'objet du coup d'OQTF.
0: Mais qu'est-ce qu'on appelle fraude? Est-ce que là, dans le cas des personnes qu'on a arrêtées dans les kebabs, elles fraudaient dans le sens elles payaient pas leurs cotisations?
2: Non, du tout. Du tout. En fait, c'est des gens qui ont conclu un contrat de travail sous couvert d'une fausse carte d'identité. Donc la plupart du temps, c'est soit une carte belge, soit une carte italienne. Et ils exercent leur activité professionnelle tranquillement. Ils payent leurs cotisations sociales. Et leurs impôts aussi, généralement, enfin, la plupart du temps, ils ont des salaires au-dessus du SMIC, donc ils payent pas mal d'impositions. Donc voilà, donc il n'y a pas de difficulté. La seule fraude, c'est d'avoir utilisé en fait une fausse carte pour travailler et pour prétendre à une régularisation au titre du travail.

0: Bien là le scandale, les organismes de protection sociale comme l'URSSAF, la CAF, la CPAM, France Travail. Est-ce que vous captez un peu la perversion de ce système ? En droit français, les entreprises sont des lieux privés et la police n'a pas le droit de rentrer comme ça. Par contre, l'URSSAF peut entrer dans les entreprises pour des enquêtes de travail dissimulé. C'est bien grâce à l'intervention de l'URSSAF que les policiers arrêtent toutes ces personnes. L'URSSAF, dont la mission est de vérifier que les salariés sont déclarés. Dans le cas présent, ils l'étaient tous. Par contre, ils étaient en situation irrégulière. Et pour vous donner un exemple, enfin un chiffre qui date de 2023 et qui a sûrement explosé depuis, 10 000 personnes en situation irrégulière ont ainsi été contrôlées d'après le site economie.gouv.fr. On pourrait se dire que travailler alors qu'on n'a pas de titre de séjour qui autorise à travailler, c'est mal, qu'ils l'ont bien cherché. Sauf que la loi Retailleau a compliqué les conditions pour demander un titre de séjour. On réclame maintenant à un étranger de justifier de 5 ans de présence en France. Donc on pousse les gens à travailler pendant 5 ans sans titre de séjour. Et donc, dans une grande précarité, et pendant cette période, le préfet ou la préfète peut t'envoyer un CODAF pour te coller une OQTF. Bon, il arrive quand même que certains se débrouillent et qu'ils viennent demander à un avocat à être assisté pour faire leur demande de titre de séjour.
1: En fait, le problème, c'est qu'il y a des contrôles inopinés, mais il y a aussi des contrôles suite à des démarches de régularisation. Et c'est-à-dire que, bah, je ne sais pas si c'était arrivé, mais moi, pour un de mes clients, on a fait une demande et ils sont allés chercher sur le lieu de travail.
2: Du coup, ça pousse les gens à rester sans titre de séjour, à rester...
1: En fait, le problème...
2: À être sans papier, en fait.
1: Il y a un gouffre entre ce que les gens auraient le droit de demander et ce qui se passe s'ils demandent. Et c'est-à-dire qu'en réalité, ils peuvent demander la régularisation. Pour demander la régularisation, ils doivent fournir des bulletins de salaire. Ce qui entraîne nécessairement une fraude, soit du côté de l'employeur, soit du côté du salarié. Parce que si l'employeur embauche quelqu'un en connaissance de cause, en situation irrégulière, il prend cher aussi. Donc, avant, il me semble qu'avant, c'était plus souple. Et on tolérait des marges. Il y avait dans les des marges où l'administration savait que, et fermait les yeux, et pouvait régulariser ou rejeter les demandes, mais ça n'allait pas plus loin. Alors que là, maintenant, on demande aux gens de fournir des bulletins de salaire. Et s'ils les fournissent, bah potentiellement la répression peut s'abattre.
0: Voilà, juste pour conclure, vous avez entendu globalement l'idée, donc la nouvelle préfète, elle est bien dans la lignée de la virgule sonore précédente. Les étrangers sont dans des impasses administratives et ils ont, enfin, leur droit à travailler est bien attaqué. Alors pour moi, c'est un peu compliqué toujours de m'offenser du fait que les gens n'ont pas le droit de travailler, parce qu'à la base, je suis plutôt anticapitaliste, je suis contre l'exploitation des gens pour les profits des patrons. Moi, naturellement, je voudrais que les étrangers aient surtout les mêmes droits que les autres citoyens, c'est-à-dire le droit de grève, le droit à être au chômage. Et c'est pas le cas. Aujourd'hui, le droit au chômage, par exemple, c'est un droit qui s'applique uniquement aux étrangers qui ont le bon titre de séjour et uniquement pendant les périodes de validité du titre. C'est-à-dire à chaque renouvellement du titre, les droits disparaissent. Là, j'ai vraiment l'impression que Macron, il nous l'a tellement fait à l'envers qu'on sait même plus ce qu'on veut revendiquer. Est-ce qu'on veut vraiment des emplois de merde pour tous les étrangers ? Est-ce qu'on veut des apprentissages pour tous les mineurs isolés, vu le nombre d'apprentis qui décèdent chaque année ? La réponse est non. Nous, ce qu'on veut, c'est des migrants en balnéothérapie offerts par l'État. C'est des étrangers et étrangères au chômage qui ont de quoi survivre et payer leur loyer. C'est des migrants, des migrantes qui tombent amoureuses sans avoir à calculer la nationalité du cogéniteur de leurs futurs enfants. Je sais que tout cela va enrager les fachos, mais désolé, la base d'une société saine, c'est avant tout l'égalité des droits.

0: l'état des lieux.
1: Et cette année, ou plutôt ce mois-ci, on continue dans la série de l'état des lieux à s'interroger sur la manière d'habiter, de se loger. On l'a entendu au cours de cet épisode qui est un peu dédié à ça finalement. Et puis, pour aller regarder un petit peu ailleurs et puis un petit peu dans le passé, je suis allé tendre le micro à un camarade qui...

0: eh bien, a participé à l'occupation d'un lieu en 2014.
1: 2014, c'est François Hollande qui est donc président de la République, donc la fameuse gauche qui était au pouvoir. Et à partir du moment où l'État a arrêté de financer le 115, il y a eu donc des centaines de personnes à la rue, quoi. Donc en fait, pour essayer de publiciser ce cas, la décision a été prise de mettre des tentes place de Jaude pour alerter sur la situation de ces personnes-là. Et donc là, il y a un peu tout le monde qui s'est joint à ce mouvement, donc partis, syndicats, etc. Ce qu'il faut retenir, c'est qu'en gros, pour essayer d'invisibiliser les choses, la préf, avec l'accord de la ville, ouvre un gymnase pour pouvoir héberger les gens. Et en gros, les personnes qui étaient place de Jaude, enfin qui étaient dans les tentes, ont dit non, nous, on ne veut pas aller dans le gymnase parce que ça va nous invisibiliser. Et là, il y a des assos qui ont dit qui servaient à bouffer et tout sur le campement, qui ont dit nous, maintenant, on servira la bouffe plus que dans le gymnase. Donc, en gros, pour obliger les personnes à faire respecter les décisions de la préfecture, la CGT qui avait filé des barnums a dit « Ouais, bon, allez, c'est bon, c'est fini, les enfants, fin de la récréation », qui a récupéré ces barnums, aidé par les CRS, en tabassant et en gazant les personnes qui étaient sur place. Et en gros, je sais qu'il y a un moment où ils ont dit, bon, on va reloger les gens, mais que les gens qui ont des papiers, tu vois. Et donc le petit groupe de potes Anard qui était là, on n'avait jamais compté ni sur l'État, ni sur les partis, ni sur les syndicats évidemment, mais en gros de dire une des solutions ça pourrait être d'ouvrir un lieu pour pouvoir accueillir des gens, quoi. Bon, il y a des lieux qui ont été repérés, notamment un lieu qui était à la limite entre Clermont et Chamalières, en face de la Banque de France. Et qui a été qu'on a ouvert, s'est installé petit à petit. C'était un squat d'habitat à la fois politique, on va dire, et puis pour des familles qui avaient pas d'endroit où loger. Donc il y a une famille qui avait été hébergée un bon moment jusqu'à la fermeture du squat. On l'a ouvert parce que la société, elle crée ça, tu vois. Elle crée des logements vides avec des gens qui n'ont pas de logement, tu vois. Moi, je dirais pas qu'on l'a ouvert pour les gens, je dirais qu'on l'a ouvert contre ce monde de merde, tu vois. Voilà. L'occupation, sans droit ni titre, c'est un... Même si c'est temporaire, parce qu'au bout, au bout du compte, tu te fais têche. Mais quand même, pendant tout le temps où t'es ouvert, t'as concrètement apporté une solution à des gens, tu vois, et c'est pas de l'hébergement où les gens ils peuvent dormir là, mais la journée faut qu'ils se barrent, et puis non, t'as, voilà, les gens ils vivent là. Aussi essayer de créer un lieu où les personnes elles puissent trouver des ressources, que ce soit pour se confier sur des choses ou pour être aidées sur des questions administratives, tu vois, ou tu vois, avoir du temps pour s'amuser, avoir un lieu où tu peux faire des jeux, apprendre à, je sais pas, moi j'en sais rien, tu vois, apprendre à jouer aux échecs, à cuisiner, tu vois, et d'échanger avec des gens, et que là t'es sans dire que tu vas te projeter comme si t'avais acheté une maison à Beaumont et que t'allais pouvoir vivre la Dolce Vita, tu vois, mais au moins c'est une réponse concrète sur un temps qui est quand même un peu plus long. C'est aussi ça. Et je pense que, en tout cas, quand on a ouvert, il y avait aussi ce truc de dire que, au fond, tu vois, le 115, il était plus financé et tout, mais que même si t'es financé, de toute façon, on n'en voulait pas, tu vois. Que, de toute façon, c'est une solution de merde, tu vois. Que leur monde à chier avec des hébergements précaires pour des gens dont on veut pas, c'est pas un monde qui nous satisfait, tu vois, et qu'on n'allait pas militer pour ça, on n'allait pas se donner du mal, on n'allait pas transpirer pour faire pour mendier un peu de leur mansuétude, tu vois. C'est, on va pas faire ça en fait, tu vois. Et je pense qu'il y avait cette volonté de dire on apporte une autre réponse qui est pas une réponse légale, parce que de fait on De fait, c'est illégal de... Enfin, en tout cas, ouais, on n'a ni droit ni titre, quoi. Mais ouais, de pas se placer là-dedans, quoi. De pas se placer dans un truc où on demande et de pas... Ouais, entretenir la catastrophe et la misère, quoi, en fait. C'est ça, la vérité.
2: Tu peux rester. 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
4: Pas un souffle.
5: Pas un cri.
4: Pas un frisson.
5: Le silence du tas. Le tas fait-il silence parce qu'il aurait déjà tout dit ou parce qu'il n'a rien à dire?
4: Peut-être qu'approchant du tas, j'approche du secret, d'un secret qui forcément se tait. Le secret d'État qui m'arrête. Moi, passant, qui allais d'un bon pas entreprendre là-bas quelque chose d'autrement plus important.
5: Énigme à ciel ouvert, le tas a peut-être tout dit lors de son entassement. Qu'avons-nous entendu?
4: Un fracas.
5: L'immense fracas de la confusion des chutes. En rejoignant la terre, tout ce qui constitue le tas fait entendre sa voix. Choc et cognement, propos indistincts, ça parle d'avenir terreux, d'écrasement, de la fin du voyage, de l'espoir de trouver du moelleux sous soi, de la dureté des pierres, de l'étonnement d'en être, des vertus rassurantes de l'enchevêtrement, de finir concassé, de la nuit, du grincement, des bennes, des chiens qui pissent, d'écroulement inespéré, du silence qui viendra quand tout sera tombé, de la violence des retrouvailles,
4: du bonheur d'être tas.
5: En ce tas, au cœur du tas, de ce tas-là, du malheur d'être tas.
4: En ce tas,
5: au cœur du tas, de ce tas-là.
4: Puis, grand calme au sommet du tas. Plus rien ne bouge, le fracas s'étue. Un autre temps commence.
5: Ce qui était dispersé est rassemblé. Par qui, par quoi? La question n'a plus lieu d'être. La présence du tas éclipse la question même de son origine.
4: Le tas ne veut rien me faire croire, surtout pas qu'il est tas. Cette économie d'effort vers l'extérieur lui donne autorité sur tout ce qui fait mine. Ce tas, plus haut que moi, haut comme sans moi, sa puissance immobile m'effraye. Serais-je de taille? Ah non, je ne suis pas de taille.
5: De quoi
4: es-tu de taille? Je suis de taille à passer mon chemin.
5: Justement,
4: je dois, on m'attend.
5: Je dois, on m'attend. L'homme qui s'attaque au tas n'a d'autre issue que d'en finir avec lui. Mais il saura toujours se fabriquer des raisons consolantes s'il n'en vient pas à bout. Une tâche plus urgente, un dos qui faiblit, ou l'approche de la nuit. Le tas est lent. Décharger des camions fait découvrir la vitesse du tas. Une fréquence à trouver, entre le poids et le geste, avec l'heureux claquement des mains vides qui parfois la ponctuent. Pour accéder à cette fluidité, l'esprit doit s'affranchir de toute tyrannie comptable, de tout sentiment de contrariété lié à la besogne.
4: On en voit donner des coups de pied dans le tas par dépit, par lassitude, par aversion de la quantité. La rencontre n'a pas eu lieu. Leur propre urgence seule importe. Lorsque l'accord s'établit entre le tas et l'homme, la danse alors peut naître. La danse du tas, invisible pour le profane.
5: Penchée rythmée,
4: des hanches,
5: rotation du buste, heureux déséquilibre,
4: calme sudation où tout s'enchaîne sans heurts ni saccades.
5: Le ballet achevé, le vide a succédé au tout. Un peu de poussière marque seul l'emplacement où le tas fut. Il y a du regret à interrompre le geste, à se tenir bras ballants devant rien. Si le tas observait l'homme autant que l'homme le tas, qu'en serait-il de l'homme observé par le tas ?
4: Fuirait-il à toutes jambes vers une contrée sans tas ? Pour ne plus jamais éprouver la sensation ô combien délivrante, mais il ne le sait pas, de sa propre transparence.
0: C'était impressionnant.
6: C'était super, franchement.
0: Merci. Très belle émission. On a entendu plein de choses différentes aujourd'hui.
6: C'était chouette ce texte. Qu'est-ce que vous avez vu du coup?
4: C'est un texte de Pierre Monnier qui s'appelle Le Tas. Et donc, c'est un des fondateurs de la compagnie La Belle Monnière qui se trouve à Hérisson.
6: Est-ce qu'il l'a écrit pour nous?
4: Cube. Il l'a écrit pour vous.
6: Ouais,
4: il y a déjà quelques années. Voilà. Il faut à tout prix aller le voir. C'est vraiment.
6: Merci beaucoup en tout cas. Cécile, tu avais des petites annonces
7: à justement, pas loin d'Hérisson, il y a Commentry. À Commentry, il y a l'usine Erastil qui menace de licencier ses salariés si ceux-ci ne trouvent pas un repreneur. Et il y a un rassemblement le samedi 28 mars pour les soutenir avec les enfants des écoles de Commentry qui vont chanter la chanson de Bernard Lavilliers Les Mains d'Or, alors même que l'inspection a interdit aux instits qu'ils le chantent parce que c'est une chanson absolument révolutionnaire. Un ouvrier qui dit « Je veux travailler encore ». Donc voilà, on peut aller les soutenir le 28 mars. Et puis quelques jours avant, le mardi 25 mars, il y a un super spectacle à Clermont qui s'appelle « Une ouvrière à ton oreille ». Donc ça se passe à 20h, résidence Philippe Lebon. C'est un spectacle gratuit, donc une compagnie, la compagnie des Visières qui fait ce spectacle à partir de paroles d'ouvrières. La pièce va être suivie d'une conférence débat animée par des historiennes et des historiens, Nathalie Ponsard qu'on avait reçue ici et Romain Castellisi. Voilà.
6: Cool, on a des petits remerciements à faire, Lise.
8: Déjà, merci beaucoup Mathilde.
6: Ouais, merci
7: Mathilde. Merci à vous.
6: Moi, je remercie le papa qui m'a confié son histoire lors de la manif de vendredi. Mm-hmm.
8: Moi, je remercie les avocats Bastien Demars et Sylvain Gaucher.
0: Et moi, je remercie Zambo qui nous a donné à entendre ce qui se passait en 2014 à Clermont-Ferrand.
6: Et c'était bien chouette.
7: Et nous, on se retrouve
0: Le 14 avril. Mais si vous tendez les oreilles peut-être un peu plus tôt, peut-être vous nous entendrez sur les ondes aussi.
8: Ouais, peut-être. Mais bon, au cas où, envoyez-nous des cartes postales.
6: Allez, bisous.
7: Salut l'État.
6: Salut l'État, bonne soirée sur Radio Campus.
0: Point 3.
9: 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Avec toutes les guerres, avec tous les trucs, les réchauffements, les animaux, il n'y a presque plus d'animaux. 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

0: 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Il est 21h.
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2: En cette nuit chaude d'août, le studio n'est pas assez chaud, je dois accueillir le chaud Red Ray, rouge comme la flamme qui brûle à l'intérieur de lui, cette passion, cette âme artistique que l'on lit instinctivement dans les yeux de mon invité. C'est un artiste multidisciplinaire qui performe entre Sydney et Paris, et parce que le français de mon invité est aussi compliqué que mon anglais, c'est un pardon, et chaotiquement, exceptionnellement, mené en anglais, les deux versions sont à retrouver sur la page du podcast. Bienvenue Red, comment va ton été depuis que tu es de retour à Paris?
3: I've been back for a few days, and it's always nice to come back. I've lived here for three years, so it's been beautiful.
2: Sans plus attendre, commençons. Ce soir, on va écouter ta playlist, discuter ta carrière en tant que DJ, mais aussi plus globalement ton travail en tant qu'artiste, performeur. On va parler de tes mémoires sur scène, ton travail présenté à la Biennale de Sydney et les influences musicales qui ont formé ton parcours musical en tant qu'artiste. Cette interview va être suivie d'un set techno d'une heure exclusif. Ça dépend de combien on va parler, mais d'abord, on va écouter un extrait de I See You Baby de Groove Armada, Trish au remix.

0: c'est un morceau classique tech house des années 90. Et tu m'as dit, ça t'amène dans tes premières soirées. Comment était ce premier rendez-vous avec la musique électronique et la fête? Et qu'est-ce qui t'a amené vers la musique techno?
1: Cette chanson me rappelle pas forcément de mes premières fêtes, mais les premières fêtes où je me sentais comme c'était les fêtes pour moi. Alors, j'ai commencé à faire le DJ pour cette fête qui s'appelle The Mint, qui fête son 15e anniversaire cette année. Et pour moi, c'était la fête queen la plus iconique, où tous les queers avaient rendez-vous pour faire la fête. Et ça me rappelle de la danse que j'ai jamais vue avant. J'ai fait du club avant, j'avais fait des raves avant. Et à Cognitz, les gens dansent comme s'il n'y a rien à perdre.
0: Et est-ce que tu te rappelles de la première fois où quelqu'un t'a ramené à une soirée queer et tu as ressenti ça?
1: C'était en fait une amie proche à moi et mon partenaire Harry, une femme qui s'appelle Victoria, une lesbienne, qui était plus âgée que nous et on était très jeunes. Et elle nous en a parlé des fêtes incroyables. Et quand elle nous a présenté aux fêtes un peu underground queer, ça nous a changé la vie. Et on était habitués à sortir au des bars un peu normal. Ça peut être en lieu de temps en temps.
2: Et
1: aussi, malheureusement, elle nous a quittés il y a quelques ans, mais chaque fois où je sors, j'ai hâte d'elle.
0: Pour l'audience qui n'est pas australienne comme moi, est-ce que tu peux décrire l'évolution de la scène techno et queer australienne et puis la différence avec la parisienne?
1: Oui, je peux parler que du temps depuis que j'ai fait la fête, mais je pense que ce que j'ai remarqué la plus, c'est comment si vite le signe peut changer, le fait bien aller va, et quelques-uns se perdent pour quelques années, les plus vieux genres de fêtes changent parce qu'ils montent en popularité, les gens qui sont à ces fêtes-là, ils changent aussi, surtout les fêtes queer. Souvent, il y a beaucoup des straights qui commencent à venir et ça change le vibe. Et au fait, on peut, mais ça devient plus populaire. Et après, ça devient que des anglais. Et ce que j'ai remarqué, la différence entre Paris et Sydney, de mon expérience, mais j'ai habité ici que quelques années, c'est que les fêtes queer et techno sont souvent en extension de culture plus générale, soit de l'Australie, soit de la France. Et ce que j'ai remarqué la plus sur l'Australie et Paris, c'est que les Australiens sont plus ludiques et ils s'en foutent un peu, ils croient les raisons, ils veulent passer un bon moment, mais ça peut être un peu trop messy de temps en temps. Mais la culture est plutôt l'intention, c'est passer un bon moment. Et quelquefois, je me sens pas perdu, l'intention, les gens qui sortent, c'est de sembler cool, de se montrer en mode stylé. J'apprécie ça aussi, mais quand je vois les gens assis, ils peuvent être à la mode, mais aussi massifs en même temps. Et à Paris, quelquefois, tu peux être soit stylé, soit messy.
0: Ouais, l'attitude, c'est d'avoir l'air cool, d'avoir l'air nonchalant.
1: Ouais, exactement.
0: C'est embêtant. Parce que tu es aussi là pour perdre la tête, pour avoir l'air libre. Est-ce que tu te sens moins libre dans les soirées?
1: Je me sens que les gens me regardent plus. Ouais.
2: time your playlist drives to something like more silly, dark and sexy, a sexy kick. This is Look What Love Has Done to Me by Perk featuring Gazelle Twins.

0: C'était le Quash Your Love As Done To Me avec Gazelle Twin par Perk. Est-ce que tu te souviens de ta première fois sur scène?
1: Ouais, c'est intéressant parce que c'était une semaine avant le début de la pandémie en 2020 en Sydney. Et ma première fois sur scène, et après, il y avait deux ans de confinement et pas de fête. C'était une époque intéressante.
2: Being on stage at the same time or you being on the decks?
1: That was the first time I ever performed in any capacity.
2: Okay.
1: Yeah.
2: And how do you say to yourself, capacity? Okay, I'm going to be a DJ.
0: Et à quel moment tu te dis, ok, je vais devenir DJ?
1: I think I really liked the attention.
2: Je pense que
0: j'ai beaucoup aimé l'attention.
2: But you're like a performer in your soul, like you like to be on stage.
1: Yeah, I do. I think also part of it was like I wanted to wear cool outfits and be center of attention.
2: Yes, you're allowed to wear like because you can tell the audience maybe they don't know that you how you dress on stage because this is like a part of it.
1: Yeah. I think it adds an extra layer of
2: ça
1: like you're communicating something and sometimes I think at the party we're always looking at the DJ
2: and of course
1: there's the technical aspect of mixing but there is always space to perform.
2: Yes.
1: You're not always mixing. Unless maybe
2: faire un peu de théâtre,
1: like
2: t'es pas toujours en train.
1: Encore
2: que si t'as 3 CDG et tu mixes 3 et 4 tracks ensemble, mais la réalité, c'est que quelquefois, t'as l'opportunité de danser.
0: Oui, parce que de plus en plus, le DJ est au centre du club.
2: Oui, exactement.
0: Donc t'es là aussi pour faire le show.
1: And some people will argue that back in the day the DJ was not always on stage.
2: Le DJ était pas toujours sur scène. Il était en arrière-plan. On a changé dans la culture de la fête parce qu'on est tous en train de regarder le DJ au lieu de se regarder. Et moi je suis d'accord un peu. Mais pourquoi on ne peut pas avoir les deux?
0: Oui, c'est vrai, on peut parler les deux, on peut regarder ses amis après le DJ. Mais on a déjà eu cette conversation. Et parce que moi, j'aime pas être regardée sur scène. Et j'ai toujours les yeux sur les decks.
2: Ouais.
0: Mais il y a deux styles de DJ, il n'y a pas une seule façon de faire.
2: Pas une façon de le faire.
0: Peut-être aussi qu'un collectif va te prendre parce que tu as ta cette dentelle, ce maquillage signature,
2: maquillage,
0: tes talons hauts, et tu danses comme un dieu, et c'est peut-être pourquoi quelqu'un te book.
2: Je dis toujours que je ne suis pas la plus technique, la meilleure
1: techniquement.
2: Je vais vous donner le package en entier.
0: Mais je t'ai demandé un son pour décrire le mieux ton style et tu m'as donné Not Going de Lewis Legacy.

0: cordes vocaux, house, et les kicks, et les BPM sont, enfin, en fait, sont là. Mais c'est ton style, mais comment le décrire avec des mots?
1: Three words to describe my style, I would say,
2: trois mots pour décrire mon style, je dirais ludique, c'est très australien, sexy, et aussi on a en parlé, transportatif, alors ça te porte quelque part, ça te pourrait ailleurs.
1: A state of trance. Yeah, exactly. A state of trance.
2: Oui, exactement. En état de trance.
1: When I think of going aussi, to a rave, it's like
2: quand
1: performing
2: je pense
1: a ritual. I think about
2: de performer un rituel. Je pense de
1: like tribal rituals and
2: de tribus, des rituels.
1: The steps that you go through to prepare yourself to attend a ritual. And then the transformation that happens when you are at the ritual.
2: Et la transformation qui a lieu pendant le rituel et le sentiment après où tu explorer et la partie explorer la communauté à tout toi et tu rentres dans la réalité de la vraie mais tu penses de toi-même et des autres différemment et c'est ça que je veux dire par transportatif, tu es porté ailleurs.
0: Est-ce que c'est pour ça que la danse est si importante?
2: Je pense aussi beaucoup de l'anthropologie des boîtes queer et le genre des gens que tu vois là-bas et comment ils s'interagissent entre eux, les stéréotypes des boîtes queer et comment il y a des différents gens dans la communauté LGBTQ+. Et on a tous un rôle à jouer. Et pour donner un exemple, il y a des gens sur la piste qui prennent soin des autres. Il y en a qui font le spectacle. Il y a des gens plutôt sexy, les sex symboles, tu sais.
1: It's like a play, exactly. So,
2: oui, c'est comme un
1: théâtre.
2: Théâtre.
1: Et pour répondre à ta question
2: sur la danse c'est comment on communique nos rôles dans l'espace et ce qui me rend triste c'est quelquefois tout se boîte et surtout les fêtes hétéro où les gens ne dansent pas forcément tu es perdu, tu ne trouves pas ton rôle, tu ne la vois pas
1: et
2: tu n'as pas la même qualité transportative parce que rien n'est différent sur la piste que voir les gens sur la route.
0: Oui, parce que quand tu danses, c'est comme si tu laissais le poids de la société à la porte du club. Et le poids de ta vie, de l'homophobie, du racisme, tu le laisses dehors.
2: Oui, et tu as le droit d'être toi-même. Et je ne pense pas que ça soit que pour les fêtes queer. Je sens que si tu n'es pas queer, le rêve, c'est ton opportunité de ne pas forcément être toi.
0: Oui, tu peux avoir ça dans les free parties.
2: Exactement, au free party en France, c'est là où les gens se lâchent
0: Clubs. Ouais, peut-être même plus que dans les clubs parisiens. Pour faire danser ces personnes, qu'est-ce qui fait un bon son techno?
2: Je pense qu'un bon track techno doit nous porter sur un voyage. Et ça doit avoir une qualité mémorable. Et elle doit projeter une émotion comme la joie, la peur, la tristesse, mais il doit communiquer quelque chose.

0: Et c'était Avril Riot de Régence. Pourquoi tu aimerais avoir produit ce son et pourquoi il est si particulier?
1: Moi, j'ai entendu cette chanson la première fois au Hall Festival en allemand il y a 3 ans. Et pour moi, cette chanson me touche beaucoup et ça me transporte. Et c'est subjectif. Mais il y a des gens qui vont se sentir différemment. Pour moi,
2: j'aimerais
1: bien avoir produit cette chanson parce que ça me touche particulièrement. Et la première fois où j'ai entendu cette chanson chez moi, je me suis dit, il faut que je mette sur Shazam, reconnaître qu'est-ce que c'est. J'avais senti l'énergie autour de moi à bouger, tout le monde qui avançait, danser horrible.
2: But then also that I could feel people
1: et aussi,
2: and myself
1: je
2: listening to
1: les gens
2: the musicality
1: écouter la musicalité
2: and the bass that really drives like for a really long time. And then
1: il y a aussi le vocal divertissant et bien.
0: Oui, tu aimes les vocaux drôles. Justement, on parle de Shazam. Quand on va clubber ensemble, tu sors souvent ton Shazam. Est-ce que c'est une façon pour toi de diguer? Est-ce que c'est une activité de tous les jours? Enfin, comment tu pratiques ça?
1: C'est pas tous les jours, mais c'est quand je me sens. C'est plus tu pratiques. Créatif, si tu n'es pas dans le feeling, tu ne peux pas le forcer.
2: C'est
1: un peu les deux.
2: Quelquefois,
1: je fais du digging parce que j'ai un geek ce week-end. Quelquefois, je juste
0: et on va écouter un autre chef-d'œuvre qui est Strobe Light Dream de Disguised.

0: Donc, c'est Strobe Light Dreams de Disguised, les BPM, les toujours les vocaux house, la bounce. Ok, j'adore ce son. Même la pochette, je l'ai trouvée, je trouvais qu'elle me faisait penser à toi, parce que pour nos éditeurs, vous avez un gant noir en cuir qui lève le majeur sur un fond rouge, c'est chic, c'est sexy. Et c'est provocateur. On a déjà dit que la techno avait une dimension politique. On peut le comprendre dans tes performances. Tu ne joues pas avec le genre, mais aussi tu le challenges, tu le refais.
1: Now that we have talked about heritage, this is the perfect transition for our next part of our conversation.
0: Maintenant qu'on a parlé de l'héritage, on va passer à une autre partie de l'interview.
1: Being a DJ, being a queer DJ,
0: comment tu te sens en tant que DJ like queer et avoir cet héritage-là? Comment est-ce que je réponds?
1: You have all the queer community on
0: your
1: shoulders.
0: Ok, t'as toute la communauté queer sur tes épaules.
2: Je pense que là, doit toujours avoir une vue politique parce qu'il y a rien qu'en face qui est apolitique. So by extension, du coup, par extension,
1: j'y pense dans ma vie quotidienne, tous tes choix, tes décisions, même si tu ne sais, tu sais pas, ils sont politiques. Et en tant que personne qui commande la piste, tu as l'opportunité de communiquer quelque chose.
0: Récemment, tu as développé une nouvelle performance inspirée de tes racines et de ton histoire personnelle. Mais avant d'en parler plus profondément, on va écouter Koa Techno Flip de D-Wavy.

Bye.

0: Dans les derniers mois, tu as développé un nouvel aspect de ta pratique artistique. Tu as performé dans des galeries, dans des institutions artistiques, et tout soudain, ta tête était partout durant la Biennale de Sydney. Comment et où as-tu été approchée pour prendre part à la Biennale?
1: Tu veux dire dans quel sens?
0: Comment tu as été approchée?
1: Le programme auquel j'ai participé au Biennale était un call-out. Alors, les gens étaient invités pour proposer leur projet. Et moi, je pensais beaucoup à une idée avec laquelle j'ai toujours joué sur les gens philippinos qui travaillent dans l'hospitalité, qui fait partie de la diaspora, qui sont déménagés ailleurs. Et j'ai pensé à l'idée et j'ai présenté au Biennale.
2: For the auditors, this is a Filipino song that we just heard. What can we talk about the producer?
1: The producers, du coup, le producteur, moi je suis philippino. J'ai croisé cette chanson sur SoundCloud et puis j'ai commencé à suivre ces producteurs. Ils sont des producteurs philippins. Cette chanson, les lyrics sont en tagalog, qui est une dialecte aux Philippines. Et pour moi, c'est un bon mélange entre le beach house et ballroom et le autre niveau de tagalog et la musique elle-même. Elle est un peu en mode trance, un peu acide.
0: C'est vraiment, vraiment toi.
2: We go back to your work.
0: On va revenir à ton travail. Qu'est-ce que tu peux nous dire sur la genèse du travail?
1: J'ai passé beaucoup de temps à l'étranger, en faisant des tours, faisant du DJ à Malte, Corée, Nouvelle-Zélande, Allemagne, France. Et souvent, je cherche d'autres Philippinos que je vois dans le monde et j'imagine l'histoire de leur vie. Il y a une grande culture aux Philippines des gens qui quittent le pays et trouvent du travail dans un pays plus développé. Et pour l'argent à ta famille. Par exemple, mes parents l'ont fait quand ils ont emménagé en Australie. Quand je regarde les gens philippinos qui habitent à Paris, je pense que la plupart entre eux ne sont pas forcément des migrants, mais ils sont que des travailleurs. Ils sont ici pour travailler et envoyer l'argent. Qui n'est pas 100% vrai. Il y a des Philippinos qui habitent et ne travaillent pas dans l'hospitalité, mais c'est bien sûr un stéréotype dans le monde. Et après avoir passé beaucoup de temps dans les hôtels et voyant des travailleurs philippinos dans les hôtels, je pensais à penser que qu'est-ce qu'il y a qui motive les gens de mon pays travailler dans ces rôles. Et bien sûr, c'est l'argent.

0: travail qui va donner une bonne récolte aux femmes. Et j'ai fait la connexion entre cette déesse mythologique et comment les croyances précoloniales commencent à influencer le genre aujourd'hui. Et comment la diaspora qui travaille à l'étranger se sent empouvoirée par notre culture et le désir de donner aux autres. Bien sûr, il y a des avantages financiers, mais c'est aussi un devoir à qui on est.
1: Et tout ça a dit que
0: pour l'art, c'était une performance qui durait une heure et demie. Et ça a bougé, c'était pas que sur le scène, mais c'était moi qui a bougé autour d'une galerie. J'ai porté un costume qui était fait de cuir. Et la raison pour laquelle c'était fait de cuir, c'est parce que la déesse Idianale, et elle est souvent des pains avec un bouffe d'eau. Et alors je porte cette tenue qui est faite de cuir, et en dessous, il y a une crème de bouffe. Et alors, ce que je voulais faire, en marchant pendant cette heure, je dis les mots housekeeping, et ce sont les seuls mots que je dis. Et pendant que les gens me voient, ils se sont rappelés des travailleurs aux hôtels qui voient. Et peut-être qu'ils ont l'opportunité de réfléchir comment ils se font traiter par ces travailleurs. Et par contre, comment ils ont traité les travailleurs philippinos, soit si c'était avec du respect, soit c'était avec des respects. Mais je voulais que les gens se réfléchissent sur les interactions avec ces travailleurs en hospitalité philippinos tout le temps. Et ils ne sont pas toujours en train de faire attention à eux. Et en fin de performance, je enlève la veste en cuir et en dessous il y a la crème et mon personnage change beaucoup. Je deviens voiré et je deviens la déesse. Et en dessous tout ça, tous ces poids de cuir et les couvertures qu'on perçoit sur les travailleurs, en dessous de tout ça, il y a une culture forte, empouvoirée, et une personne qui n'est pas que une esclave ou serveur et quelqu'un qui t'aide. Ils ont leur propre motivation, leur spiritualité, leur mythologie qui leur porte à faire ce travail.
2: Oui, parce que ta voix, quand tu parfois est non réelle, elle est là, elle est forte et elle est perturbante pour le public peut-être, parce que d'entendre quelqu'un qui marche lentement et qui va être, on peut dire que c'est calculé ta performance, c'est une chorégraphie. Est-ce que tu sens que, est-ce qu'on se sent perturbé par ta présence?
0: Oui, et c'est intentionnel. C'est censé dire que tu ne traites pas qu'une personne, tu traites une vie spirituelle. Alors, quand mes parents ont déménagé en Australie au Devoir, le premier travail qu'ils ont eu, c'était nettoyer les maisons. Et avec beaucoup de familles philippines, mes cousins ont travaillé sur les croisières et j'ai une famille qui a conduit des taxis et ils ont devenu des infirmières.
2: Oui, parce que plus globalement, c'est aussi

0: C'est l'histoire de l'Australie, un pays marqué par l'immigration.
1: Alors, beaucoup de ce que je voulais parler, c'était la réflexion sur soi de quelqu'un qui vient d'une famille immigrante et ça fait partie d'une autre culture et il y a une confusion entre où est-ce que j'appartiens. Quand tu ne grandis pas dans ta culture, moi je n'ai pas grandi aux Philippines, j'ai grandi en Australie, mais je suis évidemment philippino. Mais la seule chose que je connais sur être philippino, c'est ce que j'ai appris de mes parents. Et je dois m'assimiler à l'Australie, qui est une culture blanche et de l'Ouest.
0: Et oui, c'est la part de beaucoup d'immigrants de se sentir apatrides. C'est comme ça qu'on dit en français, qu'on n'a pas de pays, tu n'es ni celui de tes parents, ni celui dans lequel tu es né.
1: Exactement. Et c'est confusant.
0: Et quand tu as présenté ta performance au public, comment était l'expérience? Quelles émotions sont venues?
1: Enfin, j'ai incarné ma famille qui a travaillé dans ces postes et les gens qui travaillent dans ces métiers tout le temps. Et l'émotion centrale, c'est la fatigue. Mais comme l'œuvre s'est progressée, je commençais à devenir plus animé, le sentiment devient plus le pouvoir. J'ai pleuré tout au long du performance pour plusieurs raisons. Et aussi, je sentais le poids d'une section entière de ma culture. Exactement.
0: Ah oui, c'est très puissant.
1: Et j'ai fait beaucoup de gens pleurer. Les Philippines et aussi les gens qui ne sont pas.
0: Oui, j'invite tout le monde à aller voir sur ton compte Instagram. Ça va être sur la page du podcast. Venez voir la performance de vos propres yeux. Et sans transition, on va écouter Vigour par Canva et c'est un remix de Julianne Muller.

0: Donc, on a parlé du fait que, que tu as construit une relation avec le public et ta performance. Comment le public prend part dans ce projet?
1: Oui.
0: Et comment genre, tu les inclus dedans, dans ta performance? Quand tu es aussi DJ et quand tu performes, est-ce que c'est différent?
1: Comme tu sais, avec le DJing, une grande partie du taf, c'est de réagir aux réactions des spectateurs. Et dans la vie quotidienne, moi, je fais attention à comment les gens me perçoivent.
0: Tu es vraiment quelqu'un d'empathique.
1: Et aussi, je suis performatif. Et comment je bouge dans le monde, c'est que moi je suis constamment performant. Et en grandissant, moi j'étais très timide. Je ne pouvais pas regarder les gens dans leurs yeux. Et naturellement, je suis toujours ce petit garçon. Mais j'ai appris comment faire une performance dans la vie quotidienne. J'ai appris comment être une personne normale.
0: Ok, je résonne vraiment avec toi parce que j'étais la même petite fille qui ne pouvait pas avoir de contact. Mais l'art guérit beaucoup ça.
1: Exactement.
0: Parce que tu as genre Red Ray et moi j'ai Agathe de la Noche. C'est pas comme c'est nos petits nous qui performent.
1: Ouais, quelqu'un que tu crées. Et alors, par extension, avec le DJing, avec les performances, je ne me sens pas comme je fais une extra performance. C'est juste une autre partie de moi. Je fais déjà une performance chaque jour.
0: Quand on parle du public, quand on parle de DJing, on parle de boiler room. Tu as joué à une boiler room en Sydney en mars 2024. Ça a mis une grande lumière sur ton travail. À ce moment-là, c'était avant le boycott, avant le mouvement qui a eu autour de Boiler Room, de la controverse, autour de ses liens zionistes avec ses investisseurs. Ce qui m'a surprise, c'est que tu n'as jamais pris la parole, tu n'en as pas fait quelque chose de gros de tes idées politiques. En fait, cet aspect-là semble plus une pratique de tous les jours. Pour l'anecdote, quand on est parti ensemble à Berlin, tu as envoyé un message, pas d'Airbnb, pas de booking.com, pour les préoccupations similaires. C'était pas une déclaration publique, c'était simplement une partie de tes valeurs et c'était dans ta pratique personnelle. Quand tu penses à cette nuit, quels souvenirs te reviennent et comment tu te sens aujourd'hui à cette lumière de tout ce qui s'est passé?
1: Pour en parler vite fait de mes croyances politiques. D'abord, libérer la Palestine. Deuxième, je ne crois pas dans l'activisme sur les social media. Je pense que beaucoup de temps, tu veux communiquer à ta propre unité qui a la même croyance que toi. Et ce qui est plus efficace, c'est l'action vraie.
2: Et
1: bien sûr, il y a une but de l'action sur le réseau, mais il y a beaucoup de gens qui utilisent l'activisme en ligne comme excuse qu'ils ont fait assez et qu'ils ont déjà fait leur partie. Et si les gens utilisent leur énergie qu'ils utilisent sur le réseau, pour discuter dans les commentaires, s'ils utilisaient ça pour activer dans le vrai vie, ça sera beaucoup plus efficace.
0: Oui, c'est vrai que je vois que parfois, enfin, poster sur sa story, c'est un peu performatif.
1: Ouais, je suis d'accord. Et je pense aussi que je ne me rappelle plus qui l'a dit, mais quelqu'un m'a dit une fois qu'il croit que la manif
2: doivent être ludiques, sexy, divertissants. Et si c'est pas le cas, quand c'est ludique, sexy, divertissant, ça attire les gens à se rejoindre. Et les commentaires sur les réseaux, les disputes, les cancel culture, c'est pas ludique, c'est pas sexy, c'est pas divertissant, ça crée plus de divisions.
0: Ok, peut-être qu'on peut écouter ton son politique. Moi, au nez, SRVD Remix.

0: Ok, pour toi, c'est un son politique.
1: Oui,
2: c'est
1: un remix d'une
2: track des années 90 qui s'appelle Miss Honey de l'artiste René. L'artiste s'appelle Moir René. Et c'était aussi repris par Beyoncé. C'est un truc politique parce que ça c'était écrit par un artiste afro-américaine qui était croyé être tué pour être queer. Et c'est repris beaucoup dans le dance.
1: Pas seulement par les artistes queer, mais aussi par les artistes
2: qui ne comprennent pas le contexte de la vie de cette personne. Et cette personne, c'est un noir afro-américain queer qui a été tué. Le rumeur, c'est qu'il était tué dans leur chambre d'hôtel. L'autre version, c'est qu'il s'est suicidé. Mais en tout cas, c'était une personne qui était politicisée pour leur identité et a perdu leur vie à cause de ça. Mais la chanson est tout le temps réécrite par les gens qui ne comprennent pas l'histoire et qui ne respectent pas forcément la communauté queer, et c'est une opportunité pour faire une chanson fun.
0: Ok, et en tant que queer dans un monde où il y a une montée de l'extrême droite, on a parlé de tes racines, on a parlé de la boiler room, peut-être que tu vas en parler plus en détail. Comment tu te perçois au milieu de tout ça?
2: Avec le monde qui va dans les directions qu'il suit, je n'ai pas une vue très forte. Parce que j'ai menti. En vrai, j'ai une vue. Je pense sur la vie quotidienne, je peux parler pour moi-même. Et je remarque un changement sur comment les politiques d'identité deviennent de plus en plus évidentes. Et qui tu es et comment tu te présentes, ça devient de plus en plus dangereux.
1: Dans une façon étrange.
2: Et tu penserais qu'avec le temps, les gens s'habitueraient à voir des gens de couleur, des gens queer, et ne pas être racistes, ne pas être homophobes. Mais en vrai, il y a les sentiments de ces gens et ils attendent l'opportunité politiquement pour
0: faire quelque chose. Oui, parce qu'il y a une montée d'agressions homophobes et racistes en France, en tout cas.
2: Et je pense que pour une période de temps, on était censé croire que le monde devient plus et plus progressif quand on change nos vues sur l'homophobie, la transphobie. Mais la réalité, c'est que les gens étaient juste silencieux sur ces sujets. Et je ne suis pas content, mais j'ai de l'espoir. Et quand on retournera au temps où les gens racistes, homophobes peuvent être silencieux encore une fois, il y a une question, qu'est-ce que c'est la version institutionnelle de ces questions, et qu'il y a du travail plus profond que juste en silenciant ces gens et en train de travailler sur l'éducation.
0: Et sur Boiler Room, tu voulais dire quelque chose?
2: Mon expérience avec Boiler Room, sur une note similaire,
1: ce qui est communiqué politiquement,
2: et comment ça, ça a un lien avec la colonisation, et comment la colonisation touche le monde maintenant, et comment la politique d'identité qui se sont liées avec la vision moderne du colonialisme. Pour moi, Boiler Room était un changement dans mon carrière DJ que j'allais apprécier, mais je suis triste en même temps sur les directions que ça a suivi, comment les opportunités pour les gens qui et les opportunités changent pour les gens à cause de ce qui se passe. Il y a deux versions, il y a des gens qui choisissent faire quand même et qui s'est fait canceller. Mais dans certains pays, les gens n'ont pas des gens très forts sur Boiler Room. Il y a d'autres qui perdent l'opportunité parce qu'ils ont des vues politiques contre
0: eux. Ah oui, c'est comme si tu étais enfermé parce que toi, tu l'as fait avant, avant le boycott, en fait. Et en fait, Boiler Room t'a permis d'aller à Tokyo, en Corée.
2: Je pense que quand je l'ai fait, ils étaient peut-être ne pas encore achetés par KKA. Alors j'ai eu des sentiments mélangés.
0: Dernière question rapidement, est-ce que pour toi l'art a toujours...
2: Oui.
0: Est-ce que l'art a toujours un impact sur la politique?
2: Encore une fois, je dis avant que l'art est politique en soi, et être apolitique est un choix politique.
0: Je pense que c'est la note parfaite pour finir cette interview, mais pas notre temps ensemble. Avant de passer à la suite, j'aimerais remercier chaleureusement Cora pour la réalisation, Shelby pour la voix française de Red, Harry Rasbonne pour l'identité auditive du podcast. Et j'aimerais te remercier Red pour avoir partagé tes pensées, tes souvenirs et ton travail avec nous. Et maintenant, on va laisser la musique parler et accueillir Red derrière les platines pour un set exclusif sur Radio Campus Paris. Vous écoutez La Noche.

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1: 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Il est 1h du matin.
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